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1: Bonsoir à toutes et tous. Les incendies à la une, ça brûle en Gironde déjà. Du côté de Somos, 270 pompiers sont mobilisés, alors que le département a connu 14 départs de feu aujourd'hui. La Gironde où est actuellement le ministre de l'Intérieur, Laurent Nunez. Hommage aux deux pompiers décédés hier soir en intervention à Mérignac. Autre sinistre d'ampleur dans le Var, il s'est déclaré hier à Pontevès. La préfecture fait ce soir un bilan qualifié de positif pour les plus de 1000 sapeurs-pompiers déployés sur place. Un incendie qui n'est pas encore fixé, il est marqué par plusieurs réactivations et il pourrait s'intensifier demain, journée classée à haut risque en raison du Mistral. 2500 hectares ont déjà brûlé, une soixantaine de maisons ont été endommagées. Le Var reste en alerte rouge feu de forêt demain, tout comme le Gard, les Bouches-du-Rhône, le Vaucluse et l'Aude. Les fortes chaleurs, c'est aussi la surmortalité. 5 764 morts en excès recensés lors de la vague de chaleur du mois de juin. Des chiffres exceptionnels publiés par Santé publique France, du jamais vu depuis la canicule de 2003. Toutes les classes d'âge sont concernées. Le barbu reste finalement au gouvernement. La ministre de la Transition écologique a présenté sa démission à Emmanuel Macron qui ne l'a pas acceptée. Elle a donc décidé de poursuivre à la demande du président. Monique Barbu souhaitait quitter le gouvernement en raison d'un désaccord sur le projet de loi d'urgence agricole qui prévoit la réintroduction de certains pesticides. Le livret A n'avait jamais autant été délaissé depuis 2008. Selon la Caisse des dépôts, les retraits ont dépassé les versements de 5,9 milliards d'euros sur le premier semestre, ce qui peut s'expliquer par la baisse de son taux tombé à 1,5% en février. Pour rappel, il sera relevé à 1,7% au 1er août. Et puis un mot de football, les Girondins de Bordeaux vont contester leur relégation administrative. Renvoyés en 6e division alors qu'ils évoluaient au 4e niveau cette année, le club bordelais va faire appel de cette sanction devant le Comité national olympique et sportif. Il manque une dizaine de millions d'euros aux Girondins pour présenter des comptes sains, une somme qu'ils espèrent notamment réunir via un rachat du club. Bonne soirée à notre écoute.
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0: déclaré près de l'aéroport de Bordeaux-Mérignac. Ici, la piste volontaire est privilégiée. Laurent Nunez annonce que 128 incendiaires présumés ont été interpellés au niveau national. La canicule du mois de juin a entraîné près de 5800 morts supplémentaires en France, une surmortalité jamais observée depuis l'été 2023. Selon le bilan présenté hier par Santé publique France, des décès qui concernent toutes les classes d'âge, 75 ans et plus représentent la majorité. Dans l'actualité également, la DZ Mafia nie toute implication dans les menaces de mort contre le maire d'Alès. Nous condamnons fermement cette façon de faire et cela nuit à nos affaires. C'est ce que clament plusieurs individus masqués se revendiquant de l'organisation criminelle marseillaise dans une vidéo sidérante envoyée à différents médias. On le rappelle, l'élu a dû être exfiltré de son domicile par le RAID dans la nuit de lundi à mardi. À l'étranger, Nicolas Maduro sera jugé à New York à partir du 1er juin 2027. Capturé en début d'année par les États-Unis, l'ancien président du Venezuela est notamment poursuivi pour narcoterrorisme. Washington lui reproche d'avoir été à la tête d'un gouvernement corrompu et illégitime et d'avoir utilisé le pouvoir de l'État pour protéger et promouvoir des activités illégales, notamment le trafic de drogue. Et puis, c'est une première pour un Français. Victor Wembanyama sera le seul joueur présent sur la jaquette du jeu vidéo NBA 2K7. Un rêve devenu réalité, écrit la star des San Antonio Spurs sur ses réseaux sociaux. Très bonne journée à tous.
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0: Bélier, faites des exercices de relaxation pour dénouer vos tensions nerveuses. Taureau, relâchez la pression et restez zen en toutes circonstances, vous en aurez besoin. Gémeaux, évitez de faire des crises de jalousie sans fondement. Cancer, vous créez un climat lourd de suspicion sur votre entente conjugale, votre possessivité est pesante à la longue. Lion, cessez de vous tourmenter inutilement et de ressasser vos idées noires en boucle. Vierge, vous redoublez d'efficacité pour atteindre les objectifs que vous vous êtes fixés. Balance, ne faites pas l'autruche, triez les papiers qui s'accumulent sur votre bureau et réglez les factures en retard. Scorpion, baisse de forme, réfugiez-vous dans le sommeil, vous récupérerez en dormant. Sagittaire, votre planning est très chargé, les rendez-vous se succèdent du matin au soir, quel rythme trépidant. Capricorne, des tensions sont à prévoir avec votre partenaire, ne laissez pas la situation s'envenimer. Verseau, faites des efforts pour harmoniser votre entente conjugale. Poisson, Mars, planète de l'action et de l'énergie, vous insuffle un tonus exemplaire.
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2: On regarde tout de suite les prévisions de Météo France avec ce matin, eh bien, beaucoup de soleil, quelques petits nuages élevés. Et cet après-midi, eh bien, même programme avec toujours ces petits nuages élevés, mais toujours beaucoup de soleil au programme. Les températures 14 degrés ce matin pour de 6 et cet après-midi, on ira jusqu'à 27 degrés. Très belle journée à vous tous. À bientôt pour un nouveau bulletin météo.
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programme de votre soirée télé de ce jeudi 23 juillet sur TF1, The Flash, film avec Ezra Miller. Les réalités s'affrontent lorsque Barry se sert de ses super pouvoirs pour remonter le temps et modifier son passé, mais ses efforts pour sauver sa famille ne sont pas sans conséquences sur l'avenir. Sur T18,

0: Ridicule, film réalisé par Patrice Lecomte. En 1780, pour lutter contre l'insalubrité des marais, l'hydrographe Grégoire Ponceludon de Malavoie, jeune aristocrate désargenté, veut obtenir de Louis XVI le financement de travaux. Sur France 3, Tom et Lola, série avec Dunia Cosa. Sur France 2, Qui ment, divertissement présenté par Bruno Guillon. Les candidats doivent découvrir qui, parmi Lola Dubini, Bruno Solo, Gilles Alma, Max Boublil, Anne Romanoff et Florent Père, prétendent de connaître la bonne réponse à des questions de culture générale. Sur W9, il n'y a que la vérité qui compte, divertissement. Sur M6, Cauchemar en cuisine, présenté par Philippe Etchebest. Et puis sur France 5, des trains pas comme les autres, magazine sur le thème de la Malaisie. Très belle soirée télé à tous.
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1: Bonjour à tous. Des images terribles qui rappellent celles de l'été 2022. Un gros incendie s'est déclaré hier en Gironde. 2000 hectares parcourus par les flammes dans le Médoc entre les communes de Somos, Le Porge et Lèche-Cap-Ferré. Au moins 12 000 personnes ont dû être évacuées, des habitants mais aussi de nombreux campings. La préfecture évoque une situation très défavorable avec un feu qui progresse. En Gironde, où le ministre de l'Intérieur s'est rendu, hier, Laurent Nunez a proposé aux familles un hommage national au lendemain de la mort de deux pompiers en intervention. Ils ont péri dans l'incendie qui s'est déclaré près de l'aéroport de Bordeaux-Mérignac. Ici, la piste volontaire est privilégiée. Laurent Nunez annonce dans l'incendie qui s'est déclaré près de l'aéroport de Bordeaux-Mérignac. Ici, la piste volontaire est privilégiée. Laurent Nunez.

0: Le maire d'Alès, nous condamnons fermement cette façon de faire, et cela nuit à nos affaires. C'est ce que clament plusieurs individus masqués se revendiquant de l'organisation criminelle marseillaise dans une vidéo sidérante envoyée à différents médias. On le rappelle, l'élu a dû être exfiltré de son domicile par le RAID dans la nuit de lundi à mardi. À l'étranger, Nicolas Maduro sera jugé à New York à partir du 1er juin 2027. Capturé en début d'année par les États-Unis, l'ancien président du Venezuela est notamment poursuivi pour narcoterrorisme. Washington lui reproche d'avoir été à la tête d'un gouvernement corrompu et illégitime et d'avoir utilisé le pouvoir de l'État pour protéger et promouvoir des activités illégales, notamment le trafic de drogue. Et puis, c'est une première pour un Français. Victor Wembanyama sera le seul joueur présent sur la jaquette du jeu vidéo NBA 27. Un rêve devenu réalité, écrit la star des San Antonio Spurs sur ses réseaux sociaux. Très bonne journée à tous.
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2: Bélier, faites des exercices de relaxation pour dénouer vos tensions nerveuses.
3: Taureau, relâchez la pression et restez zen en toutes circonstances, vous en aurez besoin.
4: Gémeaux, évitez de faire des crises de jalousie sans fondement.
5: Cancer, vous créez un climat lourd de suspicion sur votre entente conjugale,
6: votre possessivité est pesante à la longue.
7: Lion, cessez de vous tourmenter inutilement et de ressasser vos idées noires en boucle.
8: Vierge, vous redoublez d'efficacité pour atteindre les objectifs que vous vous êtes fixés.
9: Balance, ne faites pas l'autruche, triez les papiers qui s'accumulent sur votre bureau et réglez les factures en retard.
10: Scorpion, baisse de forme, réfugiez-vous dans le sommeil, vous récupérerez en dormant.
11: Sagittaire, votre planning est très chargé, les rendez-vous se succèdent du matin au soir, quel rythme trépidant.
12: Capricorne, des tensions sont à prévoir avec votre partenaire, ne laissez pas la situation s'envenimer.
13: Verseau, faites des efforts pour harmoniser votre entente conjugale.
14: Poisson, Mars, planète de l'action et de l'énergie, vous insuffle un tonus exemplaire.

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1: Bonjour à tous. 2000 hectares partis en fumée, 12 000 personnes au total évacuées. Un vaste incendie en Gironde ravage depuis hier la forêt des Landes de Gascogne. 500 pompiers sont mobilisés dans les secteurs de Somos, Le Porge et Lèche-Cap-Ferré. Des soldats du feu mis à rude épreuve depuis le début de l'été. 44 000 hectares ont déjà brûlé en France cette année, selon Laurent Nunez. Le ministre de l'Intérieur, qui était justement hier en Gironde pour rendre hommage aux deux pompiers tués dans un incendie en début de semaine près de l'aéroport de Bordeaux-Mérignac, la piste de l'incendie volontaire est privilégiée. Le ministre de l'Intérieur annonce que 128 incendiaires présumés ont été interpellés en France cette année. La DJ Barbara Butch va porter plainte contre la France Insoumise pour provocation à la haine et à la violence. Réaction après l'interruption de son concert par des militants pro-palestiniens et insoumis samedi dernier à Grenoble. Reçue hier matin par la ministre de la Culture, l'artiste a obtenu son soutien. Catherine Pégard lui a affirmé sa volonté de protéger son intégrité. La DZ Mafia nie toute implication dans les menaces de mort contre le maire d'Alès. Nous condamnons fermement cette façon de faire et cela nuit à nos affaires. C'est ce que clament plusieurs individus masqués se revendiquant de l'organisation criminelle dans une vidéo sidérante. Et cela nuit à nos affaires. C'est ce que clament plusieurs individus masqués se revendiquant de l'organisation criminelle dans une vidéo sidérante.

0: plusieurs heures et l'un d'entre eux a été molesté. Et puis, le transfert des dauphins de Marineland vers l'Espagne a commencé. 8 des 12 cétacés ont quitté le parc dans la nuit direction le zoo de Malaga. Ils devraient toutefois revenir en France plus tard quand le delphinarium du zoo de Laval sera finalisé. Excellente matinée à tous.
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3: C'est l'été et Sud Nivernais Radio et Radio Avalon vous proposent de découvrir de nombreux sites culturels, dont aujourd'hui, par exemple, le parc de l'Auxois. Au cœur de la Côte d'Or, le parc de l'Auxois vous invite à une journée de détente et d'émerveillement, aux côtés de nombreux animaux évoluant dans un cadre naturel. Au détour des allées, les émotions sont multiples. Félins, ours, loups, herbivores, oiseaux et reptiles sont quelques-uns des 500 animaux peuplant les 40 hectares du parc. Quant à l'amusement et les parties de rire, les activités ludiques que sont le petit train, les manèges pour enfants et les aires de jeu contenteront toute la famille. Si votre visite s'effectue en juillet ou en août, n'oubliez pas, bien sûr, de faire un détour par le parc aquatique avec ses piscines et ses toboggans. Nous parlons plus en détail tout de suite de ce parc de l'Auxois avec l'interview réalisée par Radio Avalon. Et dans quelques instants, on se retrouve pour pouvoir peut-être gagner votre place. À tout de suite.
4: Bien le bonjour à vous toutes et tous, ravis de vous retrouver. Bonjour Stéphane.
5: Bonjour.
4: Comment ça va?
5: Eh ben, très bien, avec le soleil qui est au rendez-vous.
4: Donc... Ah, ça fait du bien, ça fait du bien. Et le parc de l'Auxois est en plein rush.
5: Exactement, exactement. Là, ici, les animaux vont bien. On sait que toutes les plantations qui ont été faites par nos équipes techniques aussi fleurissent, donc ça fait du bien à voir.
4: Ah, il y a de la couleur, alors.
5: Exactement.
4: Alors, Stéphane, le parc de l'Auxois, le parc animalier de loisirs, pour cette saison estivale, avec le soleil, le fleurissement, les couleurs, tout est au rendez-vous. Et le parc de l'Auxois, vous accueille, allez, on va dire jusqu'à la fin mi-novembre, à peu près.
5: Exactement, oui. Donc, mi-novembre avec le grand moment donc attendu des festivités d'Halloween. Mais avant, on a l'été, donc on a le soleil. Là, on a la piscine qui va refonctionner, on a toutes les animations, donc on est prêt.
4: Alors, on est prêt. Et oui, connaître, aimer pour protéger, que ce soit les félins, les primates, les oiseaux ou même les reptiles, chacun voit comme il veut. C'est un parcours extraordinaire de

0: traverser tous ces lieux emblématiques où on retrouve tous nos animaux.
1: Ah ben exactement. En plus, on a préparé plein de nouvelles surprises aussi. Donc pendant l'été, bien sûr, ben, la piscine ouverte, donc du 1er juillet au 31 août.
0: D'accord.
1: Tant sur plus. Mais vous parliez des animaux, ben, les animaux et la conservation. Ben, justement, on a un week-end qui s'appelle le week-end de la conservation. C'est la troisième fois qu'on va le faire cette année, qui a lieu toujours au mois de juillet. Donc là, on donne rendez-vous le week-end du 18-19 juillet avec des stands donc, de partenaires et d'associations qui œuvrent aussi, comme nous, sur la conservation des espèces, sur des projets de réintroduction d'animaux, de conservation d'animaux, donc que ce soit en Namibie pour les guépards, que ce soit les lémuriens au niveau de Madagascar. Enfin, voilà, c'est aussi une façon de faire un tour du monde.
0: De faire un tour du monde. Petite nouveauté pour 2026, les pandas roux.
1: Exactement. Donc là, les pandas roux, donc on a eu l'information donc tout fin de l'année dernière qu'on allait pouvoir avoir des pandas roux. Donc on est en train, enfin on a terminé maintenant l'enclos, donc qui est magnifique, avec une passerelle qui va surplomber l'enclos, qui fait à peu près 55 mètres de long.
0: Ah.
1: Et qui va aussi pouvoir avoir un super beau point de vue sur la plaine des Yaks. Et donc tout est prêt et on attend donc avec impatience l'arrivée des pandas roux qui sont déjà donc nés dans un parc animalier en Europe.
0: D'accord.
1: Et bon ben comme souvent ben il y a des papiers administratifs qu'il faut faire, des choses etc. Donc ça a pris un tout petit peu de retard, mais pour l'été ils seront là bien sûr.
0: Oui. Voilà.
1: On n'a pas encore la date officielle de leur arrivée, mais là j'invite à tous les auditeurs de regarder sur Facebook, sur notre site internet. Dès qu'on a l'information, on la transmettra. Mais c'est vrai que on peut pas parler en jours, mais d'ici quelques semaines c'est tout bon. Oui. En tout cas pour l'été, on a bon espoir de les avoir.
0: Exactement. Alors juste petite question, quand les animaux qui arrivent, il reste combien de temps?
1: Et ben en fait, ce sont des animaux qui n'appartiennent pas en parc. En fait, ils appartiennent à la communauté donc mondiale. Donc en fait, ils sont mis à disposition. Ils restent souvent donc dans notre parc jusqu'à la fin de leur vie. Ce sont des animaux qui n'ont pas été prélevés dans la captivité, donc ils sont nés déjà dans un autre parc animalier et qui servent justement, ben, dans le cadre des pandas roux, à la conservation d'une espèce vraiment menacée. Il n'y en a vraiment plus beaucoup sur Terre des pandas roux. Et donc nous, on est très fiers de pouvoir participer à ce projet donc de conservation de cette espèce qui est vraiment très très rare. Et ce sont les parcs animaliers européens, donc il y a une association de parcs animaliers qui sont sous l'effigie donc de l'EASA et qui ont des critères vraiment très spécifiques, très draconiens. Et on en fait partie, donc et c'est grâce à ça qu'on peut justement participer à cette conservation.
0: D'accord. Alors Stéphane, pour continuer, amener le public au plus proche des animaux, puisqu'il y a des ateliers entre guillemets où on peut devenir soigneur d'un jour, soigneur flash ou carrément parrainé.
1: Exactement. Ben, c'est vrai qu'en plus pendant l'été, c'est vrai que c'est la période des vacances, donc parfois on se dit qu'est-ce qu'on va faire comme belle petite activité aux enfants. Donc on a une activité qui s'appelle Soigneur Junior. Donc les enfants de 7 à 12 ans peuvent intégrer la peau d'un soigneur. Donc il y a un soigneur qui s'occupe d'un petit groupe de 6 enfants régulièrement, c'est 3 fois par semaine, c'est sur inscription bien sûr, pour pouvoir ben apprendre un peu et initier au métier de soigneur. Et donc il y a la même chose pour les adultes aussi. Ça s'appelle Soigneur d'un jour, c'est plutôt le matin, c'est beaucoup plus intensif, où les personnes donc vont être leur soigneur dans sa tournée du matin, donc que ce soit aller ouvrir les fauves, l'enclos des fauves, préparer des rations, nettoyer des enclos, donner à manger, enfin voilà, toutes ces choses-là qui sont faites au quotidien par les soigneurs.
0: Ouais,
1: et parler donc l'activité flash, bah oui, ça c'est une activité qui plaît beaucoup. Parce qu'en fait, il y en a beaucoup qui nous ont dit, bah oui, mais nous, on aimerait bien faire quelque chose ou en famille, donc nous, les deux parents avec deux enfants, ou alors un groupe d'amis qui dit, bah voilà, nous, on est quatre personnes aussi, on aimerait bien bah, approcher un peu plus près donc tel ou tel animal.
0: D'accord.
1: Donc en fait, les gens peuvent choisir donc une thématique, et il y a un animal qu'ils vont connaître, qu'ils vont pouvoir approcher un peu plus,

0: Et il y en a un autre, il y a un animal qui reste mystère, et c'est le jour de la visite où le soigneur leur dévoile un petit peu cet animal particulier.
1: Ah, quand même! Parce qu'on ne sait pas sur quoi on va tomber.
0: Exactement. Donc ça, en fait, c'est par, ce sont quand même, on garde les zones géographiques. Donc si vous prenez par exemple les tigres, eh ben, donc, ce sera forcément le deuxième animal, l'animal donc d'Asie. Si vous prenez le thème de la savane, je crois que ce sont les lions qui sont proposés. Et il y a un deuxième animal voilà, qui est en lien avec l'Afrique.
1: D'accord. Oh, c'est une belle initiative, une belle idée, ça. Et du coup, le parrainage?
0: Et puis le parrainage, donc en fait, ça aussi, c'est vraiment une façon aussi de participer à la conservation des espèces. Et on a une formule aussi qui plaît bien. En fait, les gens peuvent parrainer donc certains animaux. On voit la liste sur le site internet aussi. Mais nous, pour les remercier, donc les parrains, bien sûr, on a sur chaque enclos d'animal parrainable, on a un panneau. Et donc, les gens verront leur nom, leur prix pendant toute une année. Donc, c'est une façon pour nous de les remercier. Il y a des individuels qui l'ont fait, il y a des entreprises qui l'ont fait aussi. Donc, ça permet de valoriser aussi d'une autre manière.
1: Très bien. Oui.
0: Et il y a des écoles aussi qui nous ont parrainé un animal. Donc, c'est vrai que c'est assez chouette. Donc, ils reçoivent la fiche d'identité de l'animal, le certificat de parrainage, et en fonction du niveau de parrainage, donc beaucoup d'autres choses. Jusque la dernière, l'ultime formule. Permet d'avoir aussi un pass annuel, donc pour pouvoir venir autant de fois que l'on veut. Donc ça, c'est vraiment très chouette. Et tous les parrains sont invités aussi une fois par an, donc c'est en début d'année.
1: D'accord.
0: Donc au parc pour découvrir le parc à sa réouverture, mais aussi il y a une visite un peu particulière des coulisses qui sont proposées donc pour ces parrains-là. Donc la première année, ils ont pu découvrir à l'intérieur le bâtiment des gardes. C'est quelque chose d'assez impressionnant.
1: D'accord.
0: Et là, cette année, donc, ils ont pu rentrer dans le nouveau bâtiment des girafes. Donc, on a un bâtiment pour accueillir les girafes. Et c'est justement, ces girafes vont arriver, alors, normalement, ou 2027 ou 2028. Ça, c'est pas non plus nous qui décidons.
1: Ben oui.
0: Et au niveau d'un coordinateur européen, en fonction donc des naissances dans les autres parcs. Mais voilà, nous, on est presque prêts. On a déjà le bâtiment. Il faut qu'on aménage encore un tout petit peu l'enclos. Et de toute façon, ce sont des projets qui sont à longue échéance puisque voilà, le parc se développe d'année en année. Et on a un projet donc sur 10 ans et dans les 10 ans à venir pour pouvoir étendre le parc, donc faire une extension et faire une très belle plaine africaine avec beaucoup d'animaux que vous retrouvez de la savane.
1: Exactement. Alors, Stéphane, le parc de l'Auxois a des missions zoologiques, alors pédagogiques, conservatoires, recherche et juge. Tout ça, ça fait partie de votre rôle ce sont des priorités, quelque part.
0: Tout à fait, exactement. C'est pas seulement montrer des animaux, mais vraiment sensibiliser les gens à ces animaux, voilà, qui sont plus ou moins, donc, protégés et qui
1: quelque part c'est ils sont protégés effectivement, ils sont soignés, ils sont qu'ils soient bien au mieux.
0: Oui, tout à fait, parce qu'en fait tous les animaux aussi ont une histoire, parce que vous avez ici au parc animalier donc des animaux qui sont là pour dans un but donc de conserver des espèces, d'autres qui vont terminer une retraite entre guillemets paisible, qui ont une histoire, comme par exemple nous les tigres, ben qui sont issus donc d'une saisie, donc qui en région parisienne était utilisée pour faire des selfies et donc ont été saisis, et donc ces animaux-là malheureusement on peut pas les remettre dans la nature. Et donc voilà, ils ont retrouvé une vie un peu plus paisible, un peu plus tranquille, donc au sein de notre parc.
1: Voilà.
0: Les autres, les lions par exemple aussi ont leur histoire. C'était on les a sauvés donc de la guerre d'Ukraine. Donc voilà, toutes ces choses-là fait que c'est des.
1: On est dans la protection.
0: Voilà. Et puis des belles histoires.
1: Exactement. Le parc de l'Auxois, c'est aussi un espace de loisirs. Donc, vous le disiez, Stéphane, la piscine.
0: Oui, notamment. Alors, c'est vrai que on a pour les enfants et puis les familles, bien sûr.

0: toujours le petit train qui est un incontournable, qui ouais. donc tous les après-midi, tout l'espèce d'espace pardon des manèges. Donc électrique pour les enfants. Et puis c'est vrai, ben voilà, avec les températures qui vont remonter, ben déjà dans les prochains jours, donc on pense aussi à se rafraîchir. Nous, on a une piscine, bien sûr, qui sera ouverte avec un maître nageur qui sera toujours à disposition, donc à partir du 1er juillet. Mais on a aussi un nouvel espace qu'on a inauguré l'année dernière, donc avec des toboggans. Ça s'appelle des Africa Slide, donc un toboggan qui permet donc de avec des tourniquets donc de redescendre ici dans alors c'est pas la piscine mais c'est un endroit où il y a très très peu d'eau donc ça risque rien non plus et puis d'autres toboggans aussi c'est un peu comme dans les campings 5 étoiles ce qu'on connaît dans d'autres régions
1: où on se laisse glisser tout simplement
0: exactement oui.
1: Voilà évidemment on n'oublie pas que sur place, eh ben, il y a tout, il y a la restauration également.
0: Oui, voilà, exactement. Donc les gens peuvent venir avec leur propre pique-nique s'ils le souhaitent, ça, il n'y a pas de souci. Mais pour les autres personnes, donc il y a différents points de restauration qui sont ouverts. Donc pendant tout l'été, bien sûr, on a notre restaurant, la Taverne de l'Ours. Donc c'est le restaurant avec vue sur les ours qui est ouvert. Fait. Vous avez la cafétéria du parc aussi. Vous avez plusieurs petits points de... avec des stands de vente à emporter dans le parc pour pouvoir compléter
1: la petite sandwicherie
0: si on le veut donc il y en a vraiment pour tous les budgets et tous les goûts et toutes les envies.
1: Alors une visite au parc de l'Auxois, ça se prépare, les ouvertures c'est à partir de 10h je crois.
0: Exactement, tous les jours de 10h à 19h, donc même jour les jours fériés, 14 juillet, 15 août, il n'y a pas de souci. On vous accueille, les billets sont non datés, donc il n'y a pas besoin de choisir pile poil une journée. Ils sont valables pendant une saison, donc regardez bien votre billet qui est marqué, donc valable jusqu'au 11 novembre 2026. Donc, et puis, toutes les équipes vous attendent avec plaisir.
1: Alors, on peut éventuellement réserver en ligne, c'est pas mal, comme ça vous arrivez avec votre QR code ou votre...
0: Exactement, oui, on peut acheter en avance ces billets, que ce soit donc sur la billetterie en ligne du parc de l'Auxois. Si vous avez la possibilité d'avoir des billets via votre comité d'entreprise ou alors si vous n'avez pas encore demandé à votre comité d'entreprise d'assurer une billetterie du parc de l'Auxois, il y a différentes solutions, ou alors avec votre passe saison, passe annuel, qui est déjà bien réglé.
1: Alors Stéphane, on rappelle où est-ce qu'on peut retrouver toutes ces informations. Effectivement, il y a tous les réseaux sociaux.
0: Voilà, exactement. Donc on est sur tous les réseaux, que ce soit Facebook, Instagram, etc. Et sinon, sur notre site internet, donc www.parc-auxois.fr.
1: Très très belle saison.
0: Eh ben merci beaucoup. Bien le bonjour à tous les éditeurs. Et puis
1: à très bientôt.
0: On est tous prêts pour l'été.
1: Merci beaucoup. À très bientôt alors. Merci.
0: Allez, merci. Au revoir.
1: Au revoir.
0: Merci.
1: Au revoir.
2: 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Je vous souhaite une très belle journée en musique sur notre antenne. Et bien sûr, je vous dis à très vite pour le jeu de l'été. Ciao.
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3: Bonjour, bonjour à tous. Dans l'actu sport du jour, un cadre du sprint retrouve le goût de la victoire. Les débats continuent sur les conditions des contrôles anti-dopage. Et puis, on sait quand arrivera le successeur de Didier Deschamps à la tête de l'équipe de France. Et d'abord, le Tour de France, un ouf de soulagement pour Jasper Philipsen. Le coureur de la formation Alpecin Première Tech s'impose au sprint à Voiron sur la 17e étape. Il retrouve le goût de la victoire après plusieurs échecs. Il relance totalement la course au maillot vert en revenant à 7 points du Danois Mads Pedersen. Au général, pas de changement en revanche. Le maillot jaune reste sur les épaules de Tadej Pogacar, le premier français. Paul Sexas est quatrième. Et aujourd'hui, 18e étape, débute très difficile dans les Alpes avec 185 km entre Voiron et Orcières-Merlette. Et puis après la polémique qui est soulevée par les contrôles antidopage en pleine nuit, notamment sur le leader du Tour de France Tadej Pogacar ou encore sur Jonas Vingegaard, l'Union Cycliste Internationale a tenu à réaffirmer dans un communiqué son soutien à l'ITA, l'agence des contrôles internationales, à l'origine de ces tests dénoncés par une grande partie du peloton pour leurs horaires très décalés. Le football, on en sait un peu plus sur le début de l'ère Zidane chez les Bleus. C'est mardi prochain que l'officialisation de l'arrivée du nouveau sélectionneur est prévue. La constitution de son staff est en préparation depuis plusieurs mois et elle va se concrétiser jusqu'au mois d'août. Une conférence de presse de présentation est prévue, mais pas forcément le même jour, mardi prochain. Pendant ce temps, à l'étranger, ça bouge également dans d'autres sélections. En Belgique, 48 heures après l'annonce du départ de Rudy Garcia, son successeur semble arriver, le néerlandais Marc Van Bommel. Il va s'engager jusqu'à l'Euro 2028. Et puis en Italie, Pep Guardiola, lui, se rapproche. La fédération italienne confirme être en relation avec l'Espagnol, libre depuis la fin de son contrat avec Manchester City. Enfin, en tennis, Quentin Lee s'oppose aujourd'hui à l'Argentin Mariano Navone pour une place en demi-finale du tournoi de Kitzbühel. Voilà pour l'actu sport. Je vous souhaite une excellente journée.
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1: On regarde tout de suite les prévisions de Météo France avec ce matin, eh bien, beaucoup de soleil, quelques petits nuages élevés. Et cet après-midi, eh bien, même programme avec toujours ces petits nuages élevés, mais toujours beaucoup de soleil au programme. Les températures, 14 degrés ce matin pour Decize et cet après-midi, on ira jusqu'à 27 degrés. Très belle journée à vous tous. À bientôt pour un nouveau bulletin météo.
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1: Bonjour, bonjour à tous. 2000 hectares partis en fumée, 12 000 personnes au total évacuées. Un vaste incendie en Gironde ravage depuis hier la forêt des Landes de Gascogne. 500 pompiers sont mobilisés dans les secteurs de Somos, Le Porge et Lèche-Cap-Ferré. Des soldats du feu mis à rude épreuve depuis le début de l'été. 44 000 hectares ont déjà brûlé en France cette année, selon Laurent Nouniez. Le ministre de l'Intérieur, qui était justement hier en Gironde pour rendre hommage aux deux pompiers tués dans un incendie en début de semaine près de l'aéroport de Bordeaux-Mérignac, la piste de l'incendie volontaire est privilégiée. Le ministre de l'Intérieur annonce que 128 incendiaires présumés ont été interpellés en France cette année. La DJ Barbara Butch va porter plainte contre la France Insoumise pour provocation à la haine et à la violence. Réaction après l'interruption de son concert par des militants pro-palestiniens et insoumis samedi dernier à Grenoble. Reçue hier matin par la ministre de la Culture, l'artiste a obtenu son soutien. Catherine Pégard lui a affirmé sa volonté de protéger son intégrité. La DZ Mafia nie toute implication dans les menaces de mort contre le maire d'Alès. Nous condamnons fermement cette façon de faire et cela nuit à nos affaires. C'est ce que clament plusieurs individus masqués se revendiquant de l'organisation criminelle dans une vidéo sidérante envoyée à différents médias. On le rappelle, l'élu a dû être exfiltré de son domicile par le raid dans la nuit de lundi à mardi. Les diplomates agressés en Iran sont rentrés à Paris, annonce ce matin de Jean-Noël Barrot, le ministre des Affaires étrangères, qui condamne fermement les faits survenus dimanche soir. Deux agents de l'ambassade de France à Téhéran ont été la cible d'une action d'intimidation extrêmement grave de la part des services de sécurité iraniens, selon le Quai d'Orsay. Ils ont été détenus sans raison pendant plusieurs heures et l'un d'entre eux a été molesté. Et puis, le transfert des dauphins de Marineland vers l'Espagne a commencé. 8 des 12 cétacés ont quitté le parc dans la nuit direction le zoo. De Malaga. Ils devraient toutefois revenir en France plus tard quand le Delphi

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0: La ville de Bourbon-Lancy vous invite à l'exposition intitulée « L'eau et les rêves » de Teresa De Giorgi et ses encres colorées jusqu'au 1er août, salle Epona, espace d'Aligre à Bourbon-Lancy. L'entrée est libre du mercredi au samedi de 14h à 18h. Renseignements au 03 85 89 23 23. Le Téléfête de Verneuil vous invite à un dîner dansant pour la Saint-Laurent le samedi 1er août à partir de 19h dans la cour de la mairie de Verneuil. Animation par l'orchestre Brigitte Lemaître. Au menu, terrine de poulet au citron en gelée et salade, pièces de bœuf grillé, pommes de terre grenaille, fromage blanc, dessert fruité. Prix 22€ par personne. Attention, réservation obligatoire au 06 12 27 74 98. Le comité des fêtes de Luzy vous propose sa fête de l'été samedi 25 juillet à partir de 16h jusqu'à minuit à la Grande Halle. L'entrée est gratuite, sur place, manège gratuit, structure gonflable, spectacle et concert à partir de 16h, 22h30 feu d'artifice, 22h45 concert Alenco. À partir de 19h30, repas sur place, 14€ pour les adultes et 9€ pour les enfants, avec jambon, omelette morvandelle, fromage blanc, tarte et café. Renseignements au 06 99 93 21. La SAMA organise samedi 25 et dimanche 26 juillet de 8h à 19h une brocante vide-grenier au Puy des Minimes à la machine. Emplacement 7 mètres 10 euros. Sur place buvette et restauration. Renseignements et réservations au 03 86 50 46 93 ou bien au 06 03 62 91 06. La SCOCE Foot poursuit son recrutement pour la nouvelle saison 2026-2027. Joueurs, même débutants, ainsi que des dirigeants seront les bienvenus. Le but étant, avant tout, de prendre du plaisir. Si vous êtes intéressé, n'hésitez pas à contacter Fred au 06 23 28 88 01 ou bien Anthony au 07 82 54 43 09. L'OMS La Machine vous invite à la Concentre à la Mine. Exposition de tout type de véhicules anciens de toutes marques le week-end du 1er et 2 août sur le site des Glénons à la Mine. L'entrée est gratuite pour les visiteurs. Rendez-vous le samedi de 9h à 18h. Sur place, exposition des véhicules, marché artisanal, bourse d'échange, animation sur site. 21h, concert Les Deux Mains Gauches. Et le dimanche, rendez-vous de 9h à 17h. Exposition des véhicules, animation sur site. Restauration rapide sur place le samedi.

0: et dimanche midi, ainsi que buvette. Renseignements au 06 42 47 83 48. La SAMA organise un concours de belote samedi 1er et samedi 8 août au Puy des Minimes à la machine à partir de 14h30. De nombreux lots à gagner, caissettes de viande, rosettes ou encore filets garnis, un lot à la première équipe féminine, un lot à chaque participant, inscription 9€ par personne. Merci d'apporter votre jeu de cartes.
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Bélier, faites des exercices de relaxation pour dénouer vos tensions nerveuses. Taureau, relâchez la pression et restez zen en toutes circonstances, vous en aurez besoin. Gémeaux, évitez de faire des crises de jalousie sans fondement. Cancer, vous créez un climat lourd de suspicion sur votre entente conjugale. Votre possessivité est pesante à la longue. Lion, cessez de vous tourmenter inutilement et de ressasser vos idées noires en boucle. Vierge, vous redoublez d'efficacité pour atteindre les objectifs que vous vous êtes fixés. Balance, ne faites pas l'autruche, triez les papiers qui s'accumulent sur votre bureau et réglez les retards. Scorpion, baisse de forme, réfugiez-vous dans le sommeil, vous récupérez en dormant. Sagittaire, votre planning est très chargé, les rendez-vous se succèdent du matin au soir, quel rythme trépidant. Capricorne, des tensions sont à prévoir avec votre partenaire, ne laissez pas la situation s'envenimer. Verseau, faites des efforts pour harmoniser votre entente conjugale. Poisson, Mars, planète de l'action et de l'énergie, vous insuffle un tonus exemplaire.

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1: Bonjour, bonjour à tous. 2000 hectares partis en fumée, 12 000 personnes au total évacuées. Un vaste incendie en Gironde ravage depuis hier la forêt des Landes de Gascogne. 500 pompiers sont mobilisés dans les secteurs de Somos, Le Porge et Lèche-Cap-Ferré. Des soldats du feu mis à rude épreuve depuis le début de l'été. 44 000 hectares ont déjà brûlé en France cette année, selon Laurent Nunez. Le ministre de l'Intérieur, qui était justement hier en Gironde pour rendre hommage aux deux pompiers tués dans un incendie en début de semaine près de l'aéroport de Bordeaux-Mérignac, la piste de l'incendie volontaire est privilégiée. Le ministre de l'Intérieur annonce que 128 incendiaires présumés ont été interpellés en France cette année. La DJ Barbara Butch va porter plainte contre la France Insoumise pour provocation à la haine et à la violence. Réaction après l'interruption de son concert par des militants pro-palestiniens et insoumis samedi dernier à Grenoble. Reçu hier matin par la ministre de la Culture, l'artiste a obtenu son soutien. Catherine Pégard lui a affirmé sa volonté de protéger son intégrité. La DZ Mafia nie toute implication dans les menaces de mort contre le maire d'Alès. Nous condamnons fermement cette façon de faire et cela nuit à nos affaires. C'est ce que clament plusieurs individus masqués se revendiquant de l'organisation criminelle dans une vidéo sidérante envoyée à différents médias. On le rappelle, l'élu a dû être exfiltré de son domicile par le raid dans la nuit de lundi à mardi. Les diplomates agressés en Iran sont rentrés à Paris, annonce ce matin de Jean-Noël Barrot, le ministre des Affaires étrangères, qui condamne fermement les faits survenus dimanche soir. Deux agents de l'ambassade de France à Téhéran ont été la cible d'une action d'intimidation extrêmement grave de la part des services de sécurité iraniens, selon le Quai d'Orsay. Ils ont été détenus sans raison pendant plusieurs heures et l'un d'entre eux a été molesté. Et puis, le transfert des dauphins de Maryland vers l'Espagne a commencé. 8 des 12 cétacés ont quitté le parc dans la nuit direction le zoo de Malaga. Ils devraient toutefois revenir en France plus tard quand le delphinarium du zoo parc de Beauvais sera finalisé. Excellente matinée à tous.
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1: Bonjour à tous, la France vient de subir sa troisième plus longue vague de chaleur jamais enregistrée, avec 16 jours de canicule, ex aequo avec 2003, 2018 et 2025 selon Météo France. Les deux vagues de chaleur les plus longues depuis le début des mesures se sont produites en 1983 et en 2006. Les flammes continuent de dévorer le paysage en Gironde. Au moins 2400 hectares sont partis en fumée à proximité du bassin d'Arcachon. 700 pompiers mobilisés sur place. Des opérations de largage de produits retardants sont effectuées pour protéger les zones qui n'ont pas encore été touchées par les flammes. À titre préventif, 3 nouveaux lieux de vacances ont été évacués à Lège-Cap-Ferré. Dans ce contexte d'incendie à répétition, une nouvelle arme dans l'arsenal français. La porte-parole du gouvernement, Maud Bréjon, annonce le déploiement d'ici la fin du mois de l'avion militaire A400M, équipé d'un kit de largage d'eau. Sa capacité de 20 tonnes est égale à 3 Canadair. L'A400M pourra larguer jusqu'à 20 tonnes de retardant en un seul passage, soit l'équivalent de 2 avions Dash. Alors que les carburants continuent de flamber à cause du conflit au Moyen-Orient, le gouvernement veut poursuivre les aides. Le ministre des Transports, Philippe Tabarot, confirme que ces coups de pouce resteront ciblés. Des aides à destination des particuliers et des professions qui subissent le plus les conséquences des hausses des prix, comme les agriculteurs, les pêcheurs et les transporteurs routiers. Le portail pour demander les aides restera finalement ouvert jusqu'à fin août. Vous l'avez sans doute constaté en rayon, les prix des légumes ont augmenté de 10% en un an et ont plus que doublé en 10 ans. C'est ce que nous apprend Famille Rurale. Pour une famille de 4 personnes, la facture mensuelle en fruits et légumes s'élève à 162 euros. Famille Rurale appelle les parlementaires à agir. Et puis, plus que quelques jours avant l'arrivée de Zinedine Zidane à la tête de l'équipe de France, l'ancien numéro 10 des Bleus sera officiellement nommé mardi en fin de matinée lors d'une conférence de presse. Les premiers pas de Zinedine Zidane sur le banc français sont prévus le 25 septembre en Turquie pour un match de Ligue des Nations. Voilà pour l'info. Excellent après-midi.
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0: Rifle, concert, brocante, expo, spectacle, c'est le rendez-vous des assos sur SNR. Alors, demandez le programme. La ville de Bourbon-Lancy vous invite à l'exposition intitulée « L'eau et les rêves » de Teresa De Giorgi et ses encres colorées jusqu'au 1er août, salle Epona, espace d'Aligre à Bourbon-Lancy. L'entrée est libre du mercredi au samedi de 14h à 18h. Renseignements au 03 85 89 23 23. Le comité des fêtes de Verneuil vous invite à un dîner dansant pour la Saint-Laurent le samedi 1er août à partir de 19h dans la cour de la mairie de Verneuil. Animation par l'orchestre Brigitte Lemaître. Au menu, terrine de poulet au citron en gelée et salade, pièces de bœuf grillé, pommes de terre grenaille, fromage blanc, dessert fruité. Prix 22 euros par personne. Attention réservation obligatoire au 06 12 27 74 98. Le comité des fêtes de Luzy vous propose sa fête de l'été samedi 25 juillet 27 74 98.

0: 93 20 21. La SAMA organise samedi 25 et dimanche 26 juillet de 8h à 19h une brocante vide-grenier au Puy des Minimes à La Machine. Emplacement 7 mètres, 10 euros. Sur place, buvette et restauration. Renseignements et réservations au 03 86 50 46 93 ou bien au 06 03 62 91 06. La SCOCE Foot poursuit son recrutement pour la nouvelle saison 2026-2027. Joueurs, même débutants, ainsi que des dirigeants seront les bienvenus. Le but étant, avant tout, de prendre du plaisir. Si vous êtes intéressé, n'hésitez pas à contacter Fred au 06 23 28 88 01 ou bien Anthony au 07 82 54 43 09. L'OMS La Machine vous invite à la Concentre à la Mine. Exposition de tout type de véhicules anciens de toutes marques le week-end du 1er et 2 août sur le site des Glénons à La Machine. L'entrée est gratuite pour les visiteurs. Rendez-vous le samedi de 9h à 18h. Sur place, exposition des véhicules, marché artisanal, bourse d'échange, animation sur site. 21h, concert Les Deux Mains Gauches. Et le dimanche, rendez-vous de 9h à 17h, exposition des véhicules, animation sur site. Restauration rapide sur place le samedi et dimanche midi, ainsi que buvette. 06 42 47 83 48. La SAMA organise un concours de belote samedi 1er et samedi 8 août au Puy des Minimes à La Machine à partir de 14h30. De nombreux lots à gagner, caissettes de viande, rosettes ou encore filets garnis, un lot à la première équipe féminine, un lot à chaque participant, inscription 9 euros par personne. Merci d'apporter votre jeu de cartes.
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1: Bonjour à tous. Incendie très virulent en Gironde, près du bassin d'Arcachon. Des milliers de personnes ont été évacuées. Les pompiers font face à des sautes de feu. Les réseaux sociaux interdits aux moins de 15 ans dès septembre. L'application de la loi s'annonce cependant complexe. Et puis, 12e nuit de frappes américaines en Iran. Les civils font face à un important appauvrissement. 2400 hectares brûlés en Gironde. Le feu progresse très vite depuis hier. Les flammes sont parties de Somos et se dirigent vers Lège-Cap-Ferret. 12 000 habitants et vacanciers ont été évacués et d'autres sont en cours. Deux colonnes de pompiers doivent arriver en renfort. Si l'incendie se déplace aussi rapidement, c'est à cause notamment de la nature de la forêt, des pins et des résineux, mais aussi du phénomène de saute de feu, selon Eric Brocardi, porte-parole de la Fédération nationale des sapeurs-pompiers.
2: Les végétaux aujourd'hui sont composés forcément de pommes de pin ou toute autre particule végétale qui, lors d'une surpression au moment de la chaleur intense qui arrive, forcément crée un effet missile et la propagation d'incendie se résume aussi par des effets de projection, comme de la convection, comme du rayonnement. On situe aujourd'hui des sautes de feu pouvant aller de 100 à 200 ou 400 mètres. Il faut bien comprendre aussi que ces sautes de feu, elles sont dues à l'intensité des vents intérieur au sinistre en lui-même, qui crée son propre climat, provoquant nécessairement des vents internes au sinistre et déposant des flammes incandescentes beaucoup plus loin que l'origine du sinistre.
1: La porte-parole du gouvernement Maud Bréjon annonce ce matin l'envoi de l'avion militaire A400M en Gironde pour lutter contre les incendies d'ici la fin juillet. Toujours sur le front des incendies, celui qui sévit dans le Var n'est toujours pas fixé. Les flammes qui sévissent au Gros-Bessillon ont dévasté plus de 2500 hectares. Dans le même temps, la France vient de subir sa troisième plus longue vague de chaleur jamais enregistrée. C'est l'annonce ce matin de Météo France. L'Institut a répertorié 16 jours consécutifs de chaleur torride, un chiffre similaire à la canicule de 2003 notamment. Les moins de 15 ans seront interdits de sociaux. Dès le 1er septembre prochain, les plateformes auront obligation de vérifier l'âge des utilisateurs et de fermer les comptes des moins de 15 ans. Le projet de loi a été adopté cette semaine à l'Assemblée nationale, mais l'application de la mesure s'annonce complexe car il existe des méthodes pour contourner cette vérification de l'âge. Le risque aussi que les jeunes soient également moins protégés, selon Inès Legendre, responsable plaidoyer de l'association e-enfance.
3: Bien sûr qu'il y aura des contournements. En revanche, ça ne signifie pas non plus que, par exemple, cette loi est inutile pour autant. Je pense que ce qu'il faut surtout comprendre, c'est que quand on pose une interdiction, il faut aussi regarder ce qu'on retire aux enfants. Certes, on va retirer les risques, mais on va aussi retirer des espaces de socialisation dans lesquels ils sont. On sait très bien que les enfants, ils vont sur les réseaux sociaux pour parler avec leurs amis, créer des choses, des vidéos, apprendre, un petit peu développer leur créativité. Et s'ils n'ont plus accès à ces réseaux sociaux, eh bien, ils vont chercher soit à les contourner, soit à aller dans d'autres endroits qui, malheureusement, peuvent être eux aussi des services moins protecteurs et parfois plus dangereux.
1: Des exceptions sont prévues par le texte, notamment les encyclopédies en ligne et les projets numériques à vocation éducative. Barbara Butch va porter plainte contre la France Insoumise, notamment pour provocation à la haine et violence. Samedi, un concert de la DJ avait été brusquement arrêté par une centaine de militants pro-palestiniens, dont certains issus de LFI. Le parquet de Grenoble a d'ores et déjà ouvert une enquête pour délit d'entrave concertée aux libertés. Pendant ce temps, à l'international, les bombardements américains se poursuivent en Iran. Les États-Unis revendiquent une nouvelle série de frappes nocturnes contre l'Iran pour la 12e nuit consécutive. Une situation qui inquiète Azadeh Halemi.

0: que très prochainement, la prochaine étape, ce sera un grand soulèvement que cette fois-ci, le régime ne pourra pas forcément maîtriser comme les autres fois, les précédents soulèvements.
1: Téhéran, de son côté, promet de poursuivre les frappes aussi longtemps que l'Iran sera attaqué. La Jordanie et le Koweït ont été ciblés la nuit dernière. Pendant ce temps, les prix à la pompe continuent de s'envoler à nouveau. Le gouvernement a annoncé ce matin prolonger l'aide aux grands rouleurs pour le mois d'août. Elle devait initialement prendre fin au 31 juillet. La démarche se fait toujours via votre espace personnel sur le site des impôts. Et puis Zinedine Zidane se rapproche fortement de l'équipe de France. L'ancien numéro 10 des Bleus sera officiellement présenté ce mardi en fin de matinée lors d'une conférence de presse. Son premier match en tant que sélectionneur sur le banc des Bleus est prévu contre la Turquie en septembre en Ligue des Nations. Voilà pour l'info. Très bon après-midi à tous.
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3: Bonjour, au programme de votre soirée télé de ce jeudi 23 juillet sur TF1, The Flash, film avec Ezra Miller. Les réalités s'affrontent lorsque Barry se sert de ses super pouvoirs pour remonter le temps et modifier son passé, mais ses efforts pour sauver sa famille ne sont pas sans conséquences sur l'avenir. Sur T18, Ridicule, film réalisé par Patrice Lecomte. En 1780, pour lutter contre l'insalubrité des marais, l'hydrographe Grégoire Ponce-Ludon de Malavoie, jeune aristocrate désargenté, veut obtenir de Louis XVI le financement de travaux. Sur France 3, Tom et Lola, série avec Dounia Cossens. Sur France 2, Qui ment, divertissement présenté par Bruno Guillon. Les candidats doivent découvrir qui, parmi Lola Dubini, Bruno Solo, Gilles Alma, Max Boublil, Anne Romanoff et Florent Père, prétendent connaître la bonne réponse à des questions de culture générale. Sur W9, il y a Claire qui compte divertissement. Sur M6, Cauchemar en cuisine, présenté par Philippe Etchebest. Et puis sur France 5, Des trains pas comme les autres, magazine sur le thème de la Malaisie. Très belle soirée télé à tous.
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1: Allez, il est l'heure de regarder tout de suite les prévisions de Météo France prévues pour demain avec demain matin. Eh bien, encore beaucoup de soleil, très peu de nuages et puis demain après-midi, même programme. Eh oui, on prend la même chose et on recommence. Beaucoup de soleil, très peu de nuages et des températures qui vont grimper. Demain matin, une moyenne de 15 degrés pour 2-6 et puis demain après-midi, le thermomètre affichera jusqu'à 31 degrés. Merci de votre écoute, à très vite sur SNR.
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1: 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Bonjour à tous, merci d'être dans le mag SNR sur les ondes de Sud Nivernais Radio. Aujourd'hui, nous allons parler de l'association, l'épicerie associative d'ailleurs, le marché du Petit Léo à Saint-Léger-les-Vignes qui fête eh bien, cette année un anniversaire et pas n'importe lequel. Ils vont célébrer donc les 10 ans d'existence de cette épicerie associative. 10 années au service de la consommation locale, des circuits courts, du dynamisme de la commune. Depuis sa création, l'association s'attache à proposer des produits de proximité tout en soutenant les producteurs du territoire et en créant donc du lien entre les habitants. Et pour eh bien, évoquer cet anniversaire et les valeurs de l'épicerie associative qui maintenant dure donc depuis une décennie, je reçois aujourd'hui dans les studios Monsieur Thévenet qui est président de l'association. Bonjour Monsieur Thévenet.
2: Bonjour.
1: Et il y a également à vos côtés Monsieur Delorme qui est secrétaire. Bonjour Monsieur Delorme.
3: Bonjour.
1: Merci d'être avec nous aujourd'hui pour parler de cette association. Alors cette année, je l'ai dit, le marché du Petit Léo fête ses 10 ans. Quel regard portez-vous sur ce chemin parcouru depuis la création de l'épicerie associative?
2: Eh bien écoutez, c'est un chemin très positif puisque nous sommes partis de rien avec des gens qui n'avaient jamais mis ni les mains, ni les pieds, ni la tête dans l'objet commercial. Et donc, nous avons créé de toutes pièces cette épicerie associative. Et puis, elle a vécu 10 ans, c'est-à-dire que c'était quand même un travail qui a été bien mené et qui est nécessaire et bénéfique sur le territoire.
1: Voilà, donc un bilan positif déjà pour ces 10 ans, c'est une bonne chose. Monsieur Thévenet, vous êtes président depuis peu, je crois.
2: Hein. Oui, depuis le mois d'avril.
1: Vous avez pris donc le relais. Et monsieur Delorme, vous avez été président vous-même ?
3: J'ai été président moi-même, un peu, pas par dépit, je dirais, mais pour rendre service. Parce que les bénévoles ne se précipitent pas, comme dans toute association.
1: Et, oui.
3: Et donc, je m'étais dévoué pour prendre le poste que j'ai laissé volontiers
1: à Monsieur Thévenet.
3: À Monsieur Thévenet.
1: Voilà. Alors, à l'origine, quelles étaient les motivations du projet il y a 10 ans?
2: Alors, il y a 10 ans, à Saint-Léger-des-Vignes, nous avions une petite épicerie. Nous avions une boucherie-charcuterie et les deux ont fermé quasi en même temps. Donc, c'était un coup dur pour la commune, hein, bien sûr, pour les habitants, pour le commerce local, pour la vitalité de la commune. Et donc, à l'époque, j'étais maire de Saint-Léger-des-Vignes et j'ai un jour discuté avec Guy Leblanc, qui était mon prédécesseur à la mairie, et nous avions chacun de notre côté cherché comment on pouvait recréer du commerce, et nous étions arrivés aux mêmes conclusions que seul un modèle associatif pouvait être pérenne et pouvait fonctionner. Voilà. Donc on est parti de là, on a essayé de mobiliser autour de nous des gens,

0: qui voulaient s'inscrire dans le projet. Et par chance, nous avons eu quelques fous furieux qui se sont lancés avec nous. Et voilà, on est parti, on a tout construit, on a eu des appuis, bien sûr, parce qu'il en fallait. Et je voudrais notamment remercier la communauté de communes du Sud Nivernais qui nous a soutenus dès le départ et qui nous soutient encore. Nous avons eu aussi le Crédit Agricole, le département, la municipalité, bien sûr, de Saint-Léger-des-Vignes, et puis d'autres personnes. Alors, je voudrais pas faire une liste exhaustive et en oublier, mais voilà, c'est parti comme ça. Et on a cherché des producteurs, et puis on en a trouvé qui ont partagé nos valeurs, qui ont partagé notre envie de faire vivre, et ça a démarré, et alors, ça a continué.
1: Effectivement, alors les valeurs au départ, c'était quoi ? C'était de proposer donc des produits locaux, des circuits courts, c'était ça le but ?
0: Oui, alors les valeurs, bah, comme je l'ai dit précédemment, là, une des premières valeurs, c'était de garder un dynamisme économique et vital pour la commune. Mmh. Et puis proposer des produits, je dirais lambda, ne présentait pas d'intérêt, parce que pour nous, il fallait que l'économie locale vive, il fallait aussi s'occuper un petit peu de la qualité de ce qu'on mangeait, il fallait s'occuper aussi d'offrir ce service à toutes les personnes, et c'est pour ça que nous avons mis en place la livraison gratuite à domicile. Mmh. Voilà, donc toutes ces valeurs qu'on a essayé de diffuser, donc des valeurs de santé, de qualité, d'environnement aussi, de limiter les déplacements en proposant des circuits courts. On essaie des valeurs environnementales, des valeurs humaines, des valeurs de santé publique. On a essayé de mettre ça bout à bout.
1: Mmh. Effectivement, je crois également que vous proposez de nombreux produits bio, hein, dans l'épicerie.
0: Oh, pas forcément bio, mais des produits au moins de qualité. Hein, voilà. Parce que le bio, c'est très compliqué. Les quantités, des fois, sont un petit peu
1: limitées,
0: un petit peu minimes et pas faciles d'en avoir régulièrement, mais au moins des produits de qualité dont nous certifions la provenance. Certains produits sont, notamment en viande, ont le label haute valeur environnementale. Voilà, on est très vigilants. Et les producteurs, on les connaît puisqu'on les rencontre, on va chez eux, on les voit. Et c'est important, on a du dialogue aussi avec les producteurs.
1: Des valeurs qui n'ont pas changé, hein, depuis 10 ans. Vous continuez sur la même lignée. Justement, vous parliez des producteurs donc, que vous connaissez. Comment ça s'est passé au départ? Vous avez démarché. Maintenant, est-ce qu'il y a des producteurs qui viennent directement à vous? Comment ça se passe?
0: Ben voilà, vous avez bien résumé. Hein, c'est-à-dire qu'au début, ben, on a créé, donc il fallait aller voir les producteurs, il fallait les convaincre que notre fonctionnement pouvait durer, pouvait vivre. Et puis petit à petit, donc notre épicerie s'est remplie, on a multiplié les producteurs, et maintenant, bah, effectivement, souvent ce sont les producteurs qui nous contactent et non plus nous qui allons les voir. On a environ une 60aine de producteurs actuellement dans le magasin.
1: D'accord. Et alors, au niveau des producteurs, c'est dans un rayon d'à peu près, hein, je dis bien à peu près, combien de kilomètres?
0: Alors, c'est variable. On a du très proche. Hein, ce que j'appelle très proche, c'est une trentaine de kilomètres, c'est-à-dire dans le département, Nord-Allier, Saône-et-Loire et tous ces environs. Donc là, vraiment du très proche. On a du vin, parce qu'on a des vins de Bourgogne, donc on va directement chez les producteurs, hein, chez le vin. Voilà. Mais enfin, c'est, disons, au moins dans une grande région. Et 100, 150 kilomètres, voilà, on essaie de respecter ça, quoi. Et
1: effectivement, acheter local, soutenir l'économie du territoire, on voit bien que c'est important pour vous. L'épicerie également, il me semble qu'elle permet également du lien social, on est d'accord ?
0: Bah, c'était aussi une des valeurs qu'on voulait, hein, les relations humaines, donc les relations avec les producteurs, mais aussi les relations avec les gens. Soit les gens qui viennent à l'épicerie, et ils viennent pas simplement dans des rayons prendre des produits, les mettre dans un caddie. Ils ont des conseils où ils parlent de leur petit quotidien, ou les livraisons qu'on effectue à domicile, souvent des personnes isolées qui ont très peu de contacts, et ben c'est aussi des petits moments qu'on partage avec eux, qui les sortent de leur isolement, et ils aiment bien qu'on vienne régulièrement faire des fois une petite commande pour qu'on passe plein de fois dans la semaine. Alors c'est un peu compliqué pour, mais bon, ça peut se comprendre parce qu'ils ont besoin de ces relations. Et puis par rapport à ces relations humaines, on va rappeler que pendant le Covid, par exemple, nous étions pratiquement les seuls à pouvoir aller chez les gens et leur donner
1: à effectuer les livraisons.

0: Donc. Voilà, et effectuer des livraisons, et nous avons eu beaucoup, beaucoup de livraisons pendant la période du confinement. Alors, quelques-uns nous ont oubliés depuis, mais on ne regrette vraiment pas ce qu'on a fait. Et il y a même des producteurs pour qui on a été les seuls clients pendant l'époque du confinement, et j'ai souvenir d'une personne qui nous a dit, alors on n'était pas son plus gros client, si vous voulez, mais il a dit, vous êtes les seuls que j'ai vus depuis 3 semaines, et il était vraiment, voilà,
1: était
0: presque
1: content.
0: Ému de... De cette démarche, voilà. Donc, les relations humaines sont bien sûr au cœur de notre épicerie.
1: Effectivement, ça joue un rôle très important au sein de la commune. Et alors, au niveau justement des principaux défis auxquels l'association doit faire face, quels sont un peu les problèmes que vous rencontrez ?
0: Alors, les problèmes du quotidien. Donc, nous avons l'épicerie avec le magasin où nous avons 2 salariés qui ouvrent sur de grandes amplitudes du mardi au dimanche. Et de 9h à 12h30 et de 15h à 19h. Et les livraisons à domicile et puis quelques réapprovisionnements, ce sont des bénévoles
1: qui s'en chargent.
0: Voilà. Donc, il faut des bénévoles disponibles parce que c'est bien sûr en journée. C'est quelquefois au déboté, hein. Il faut réagir assez vite. Donc voilà, il faut qu'on ait des gens très, très disponibles, très investis pour œuvrer. Donc, il faut trouver des bénévoles, qui sont en mesure d'effectuer ces tâches. Donc ça, c'est pour ce qui relève du quotidien. Et puis, dans les autres difficultés, ben, je crois que la conjoncture économique et géopolitique actuelle fait que c'est difficile pour tout le monde, pour les particuliers, les commerces, les entreprises, et donc nous sommes sujets aussi à ces difficultés, donc il faut les pallier, il faut qu'on essaie de compenser un petit peu les manques qu'on peut avoir par d'autres actions à trouver, d'autres choses à mettre en place pour pouvoir pérenniser cette épicerie.
1: Vous voulez rajouter quelque chose, monsieur Delorme ?
2: Je dirais que on est là aussi, le petit Léo est là pour essayer d'apporter une autre alternative au supermarché. Parce que, bon, on s'en aperçoit aussi, y a beaucoup de gens, les gens vont vers le supermarché pour faire leurs courses. Et il faut que le petit Léo apporte autre chose,
1: de différent,
2: d'autres produits, d'autres sains. Alors je ne dis pas que ça n'est pas sain au niveau des supermarchés, mais
1: on
2: enfin,
1: a bien
2: bon,
1: compris. Oui. Non, mais c'est vrai que voilà, vous avez bien mis l'accent sur les circuits courts, les produits de qualité, les produits locaux. C'est important. Vous soutenez vraiment l'économie locale.
2: Voilà.
1: Et c'est vraiment là votre point fort. Et c'est là, en fait, la différence aussi avec, en tout cas, les gros supermarchés.
2: Oui.
1: Si on veut rejoindre l'association, si on a envie de s'investir, est-ce qu'on vient directement à l'épicerie ? Comment ça se passe ?
0: Oui, bien sûr, hein, à l'épicerie, nos salariés sont en capacité de prendre toutes les demandes, enfin de donner tous les renseignements qui sont nécessaires. Voilà, donc pas hésiter. Et puis nous, on peut les rencontrer. Je parle de nous, les bénévoles et les membres du bureau. Il n'y a pas de problème. Mais ils peuvent déjà passer par Patrick qui transmettra leurs coordonnées. Il n'y a pas de problème.
1: Alors, bien sûr, l'épicerie, 50 route nationale à Saint-Léger-des-Vignes. Vous ne pouvez pas la louper. Vous l'avez dit, en plus, il y a une grande amplitude horaire, hein, et ouvert surtout le dimanche. C'est important parce que le dimanche, il n'y a pas grand-chose d'ouvert.
0: Bah, le dimanche après-midi, non. Tant mieux pour nous, parce que
2: tant mieux pour nous.
0: On évite la concurrence. Et puis, on est également agence postale communale, hein, donc c'est important.
1: C'est important de le rappeler aussi.
0: C'est aussi un autre service qu'on offre à la population.
1: Bien sûr. Est-ce que vous avez, par exemple, je suppose peut-être plus le dimanche, enfin, j'en sais rien, mais il y a quand même le canal qui est juste en face, enfin, juste en bas. Est-ce que les bateaux vous font marcher un petit peu ?
0: Alors, c'est compliqué avec les bateaux parce que le premier petit port d'approvisionnement qu'on a, c'est le port Saint-Thibault qui est vers le rond-point de la gare.
1: Ouais, qui est un petit peu plus loin.
0: Voilà, et bon, les gens qui sont en bateau ne reviennent pas forcément à pied
1: jusqu'à chez vous.
0: Jusqu'à chez nous. Et on a aussi les vélos, puisque les vélos, c'est quand même un moyen touristique très important sur le secteur. Mais c'est pareil, les vélos ne vont pas forcément jusqu'à nous, parce que pour l'instant, c'est un peu un cul-de-sac, alors qu'on a le barrage de site Confluence au bout.
1: Mais bien sûr,
0: voilà,
1: oui,
0: ça n'attire pas. Donc, il y a un travail à faire au niveau touristique par nos élus et qui doivent essayer de trouver des solutions à ce problème. Et ça nous amènerait,
1: encore
0: je
1: un
0: pense,
1: peu

0: voilà, aussi un peu plus de monde.
1: Oui. Un peu plus de monde, voilà.
2: Donc on l'a dit, vous fêtez cette année donc, les 10 ans de cette épicerie associative, le marché du Petit Léo à Saint-Léger-des-Vignes. Qu'est-ce qu'on peut vous souhaiter pour les 10, 20, 30, 40, 50 années à venir?
1: De continuer, d'offrir voilà. toujours nos services, de changer aussi. On compte beaucoup sur les gens pour nous dire de quels produits ils ont besoin, ce qu'ils souhaiteraient, parce que peut-être qu'on n'a pas encore tous les produits qui pourraient convenir. Essayer d'attirer des jeunes, parce que c'est aussi leur avenir. Une bonne alimentation fait aussi partie de leur avenir. La protection de l'environnement, c'est aussi leur avenir. Donc essayer d'attirer les jeunes, voilà. Et les jeunes, quels produits ils utilisent, quels produits ils ont besoin, on ne sait pas.
2: Voilà, donc vous êtes ouvert à voilà, écouter,
1: bien
2: voilà.
1: sûr.
2: Voilà, pour essayer d'avoir de nouveaux produits, essayer de répondre à la demande
0: vraiment
2: des gens.
0: Oui. Tout à fait.
2: En ce moment, enfin, alors je sais pas, vous avez bien sûr des fruits, des légumes, des fromages. Dites-nous un petit peu.
1: Alors, on a un peu de tout, effectivement. Ouais, voilà. Hein, donc, viande, porc et bœuf, surtout. Des fromages. Alors, on a des fromages ultra locaux, puisque généralement, c'est vraiment
0: très proches.
1: Des producteurs très proches. Qui viennent. On a des fruits, des légumes, on a aussi du vin, on a une très belle cave avec des vins de Bourgogne, des vins de Loire, Sancerre, Pouilly, etc. Le lycée viticole de Cône aussi qui nous offre de vendre ses produits. Puis on a des petits produits du quotidien, on a aussi des petits produits, des terrines, des gâteaux, toutes choses. Voilà,
2: donc il faut venir découvrir.
1: Voilà.
2: faut venir absolument découvrir tous ces produits, tester. Puis en parler autour de nous, bouche à oreille.
1: Le bouche à oreille, c'est très important.
2: Je crois que c'est très important.
1: Pour les barbecues, on a tout ce qu'il faut, des chips, de très bonnes saucisses, des viandes. Enfin voilà, on peut faire aussi les plateaux charcuterie plateaux apéritifs avec de la charcuterie
2: et fromage,
1: et avec des produits de qualité. Donc voilà, on peut tout faire. Il suffit de nous demander. On peut faire des commandes, on réserve. Enfin, si des gens ont anticipation sur ce qu'ils veulent faire, on peut leur réserver.
2: D'accord. Ils vous appellent, ils passent commande et il n'y a pas de souci.
0: Tout à fait.
2: Voilà. Très bien. Eh bien, l'info, n'hésitez pas à contacter l'épicerie du Petit Léo à Saint-Léger-des-Vignes. Un petit mot pour terminer, messieurs. Je vous laisse le mot de la fin si vous voulez rajouter quelque chose.
1: Vous l'avez un peu dit, on compte sur les gens pour faire vivre. Alors nous, on a aussi diversifié notre activité puisqu'on fournit également des collectivités en produits locaux. Et on a ça fonctionne plutôt bien parce que les gens sont très satisfaits du rapport qualité-prix de ce qu'on propose. Donc voilà, des idées, n'hésitez pas et on souhaite revoir beaucoup de personnes dans 10 ans pour les 20 ans. Mais bon, l'avenir nous dira si ça fonctionnera encore.
2: Monsieur Delorme, un petit mot pour terminer.
0: Il faut que le Petit Léo vive encore longtemps, j'espère, et qu'on éduque un peu les gens, et surtout les jeunes, à bien manger, parce que je pense qu'il y a... Alors, je ne citerai pas de chaîne de restauration.
2: Vous pensez qu'il y a un peu de boulot encore, c'est ça, hein?
0: Il faut
2: travailler
0: là-dessus,
2: sur l'alimentation.
0: Et bon, ça, c'est un travail de longue haleine. Et puis, il y a un peu aussi l'éducation des parents. Enfin, voilà.
2: Bien sûr, c'est un tout.
0: C'est un tout.
2: Eh bien, merci beaucoup d'avoir répondu à mes questions aujourd'hui. Nous retiendrons donc que depuis 10 ans, le marché du Petit Léo fait vivre des valeurs de proximité, de solidarité et de soutien aux producteurs locaux. Un engagement qui contribue au dynamisme de Saint-Léger-des-Vignes, on l'a dit, et au développement des circuits courts sur le territoire. On souhaite encore une fois, un très bon anniversaire au marché du Petit Léo et longue vie, surtout, pour la suite. Merci à vous deux.
1: Merci.
2: Merci, au revoir.
1: Merci, au revoir.
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1: Bonjour à tous. La France vient de subir sa troisième plus longue vague de chaleur jamais enregistrée, avec 16 jours de canicule, ex aequo avec 2003, 2018 et 2025, selon Météo France. Les deux vagues de chaleur les plus longues depuis le début des mesures se sont produites en 1983 et en 2006. Les flammes continuent de dévorer le paysage en Gironde. Au moins 2400 hectares sont partis en fumée à proximité du bassin d'Arcachon. 700 pompiers mobilisés sur place. Des opérations de largage de produits retardants sont effectuées pour protéger les zones qui n'ont pas encore été touchées par les flammes. À titre préventif, 3 nouveaux lieux de vacances ont été évacués à Lège-Cap-Ferré. Dans ce contexte d'incendie à répétition, une nouvelle arme dans l'arsenal français. La porte-parole du gouvernement, Maud Bréjon, annonce le déploiement d'ici la fin du mois de l'avion militaire A400M, équipé d'un kit de largage d'eau. Sa capacité de 20 tonnes est égale à 3 canadaires. L'A400M pourra larguer jusqu'à 20 tonnes de retardant en un seul tour, soit l'équivalent de 2 avions Dash. Alors que les prix des carburants continuent de flamber à cause du conflit au Moyen-Orient, le gouvernement veut poursuivre les aides. Le ministre des Transports, Philippe Tabarot, confirme que ces coups de pouce resteront ciblés, des aides à destination des particuliers et des professions qui subissent le plus les conséquences des hausses des prix, comme les agriculteurs, les pêcheurs et les transporteurs routiers. Le portail pour demander les aides restera finalement ouvert jusqu'à fin août. Vous l'avez sans doute constaté en rayon, les prix des légumes ont augmenté de 10% en un an et ont plus que doublé en 10 ans. C'est ce que nous apprend Famille Rurale. Pour une famille de 4 personnes, la facture mensuelle en fruits et légumes s'élève à 162 euros. Famille Rurale appelle les parlementaires à agir. Et puis, plus que quelques jours avant l'arrivée de Zinedine Zidane à la tête de l'équipe de France, l'ancien numéro 10 des Bleus sera officiellement nommé mardi en fin de matinée lors d'une conférence de presse. Les premiers pas de Zinedine Zidane sur le banc français sont prévus le 25 septembre en Turquie pour un match de Ligue des Nations. Voilà pour la fin de l'après-midi.
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0: Plus de 3000 hectares près du bassin d'Arcachon. Le parc des expositions de Bordeaux est prêt à accueillir les évacués. 700 sapeurs-pompiers sont toujours mobilisés, appuyés par des moyens aériens d'ampleur. L'enquête sur l'origine des flammes se poursuit. Selon le procureur de Bordeaux, on s'oriente vers une cause accidentelle et humaine. La circonstance aggravante de racisme retenue par les juges d'instruction dans l'affaire Thomas, cet adolescent de 16 ans tué d'un coup de couteau en 2023 à Crépol. Une qualification de racisme retenue sur la base d'une dizaine de témoignages faisant état de propos hostiles aux personnes blanches. Dans cette affaire, 14 personnes sont mises en examen. L'influenceuse Carla Moreau, visée par la DZ Mafia. Sa voiture a été retrouvée incendiée à son domicile de Marseille avec une lettre signée de l'organisation de narcotrafic. Le parquet de Marseille a ouvert une enquête des chefs de tentative d'extorsion. Elle a été confiée à la brigade de l'islamisme. L'Union européenne inflige une lourde amende à Google, 890 millions d'euros, pour des atteintes à la concurrence dans la recherche en ligne et au sein du magasin d'applications Google Play. Il s'agit de la plus forte amende infligée par l'UE contre une entreprise au titre du règlement européen sur les marchés numériques. À l'étranger, la tension ne retombe pas au Moyen-Orient. Les hostilités se poursuivent entre l'Iran et les États-Unis. L'armée iranienne assure qu'elle continuera à frapper des cibles américaines au Moyen-Orient aussi longtemps que l'Iran sera attaqué par les États-Unis. Le chef de la diplomatie iranienne a mis en garde les États-Unis contre une riposte puissante après les menaces de Donald Trump de bombarder les centrales électriques et les ponts. Et puis en foot, alors que l'on attend la nomination de Zinedine Zidane à la tête des Bleus la semaine prochaine, un autre sélectionneur va bientôt prendre ses fonctions. Jürgen Klopp sera officiellement nommé sélectionneur de l'Allemagne demain. L'ancien entraîneur de Liverpool aura pour mission de relever une Mannschaft sortie en 16e de finale de la Coupe du Monde par le Paraguay. Pour l'info, passez une excellente journée.
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1: Bonjour à tous. Plus de 20 000 personnes évacuées en Gironde en 24 heures en marge de l'incendie qui a déjà brûlé plus de 3 000 hectares près du bassin d'Arcachon. Le parc des expositions de Bordeaux est prêt à accueillir les évacués. 700 sapeurs-pompiers sont toujours mobilisés, appuyés par des moyens aériens d'ampleur. L'enquête sur l'origine des flammes se poursuit. Selon le procureur de Bordeaux, on s'oriente vers une cause accidentelle et humaine. La circonstance aggravante de racisme retenue par les juges d'instruction dans l'affaire Thomas, cet adolescent de 16 ans tué d'un coup de couteau en 2023 à Crépol. Une qualification de racisme retenue sur la base d'une dizaine de témoignages faisant état de propos hostiles aux personnes blanches. Dans cette affaire,

0: 14 personnes sont mises en examen. L'influenceuse Carla Moreau, visée par la DZ Mafia. Sa voiture a été retrouvée incendiée à son domicile de Marseille avec une lettre signée de l'organisation de narcotrafic. Le parquet de Marseille a ouvert une enquête des chefs de tentative d'extorsion. Elle a été condamnée à la détention du banditisme. L'Union européenne inflige une lourde amende à Google, 890 millions d'euros, pour des atteintes à la concurrence dans la recherche en ligne et au sein du magasin d'applications Google Play. Il s'agit de la plus forte amende infligée par l'UE contre une entreprise au titre du règlement européen sur les marchés numériques. À l'étranger, la tension ne retombe pas au Moyen-Orient. Les hostilités se poursuivent entre l'Iran et les États-Unis. L'armée iranienne assure qu'elle continuera à frapper des cibles américaines au Moyen-Orient aussi longtemps que l'Iran sera attaqué par les États-Unis. Le chef de la diplomatie iranienne a mis en garde les États-Unis contre une riposte puissante après les menaces de Donald Trump de bombarder les centrales électriques et les ponts. Et puis en foot, alors que l'on attend la nomination de Zinedine Zidane à la tête des Bleus la semaine prochaine, un autre sélectionneur va bientôt prendre ses fonctions. Jürgen Klopp sera officiellement nommé sélectionneur de l'Allemagne demain. L'ancien entraîneur de Liverpool aura pour mission de relever une Mannschaft sortie en 16e de finale de la Coupe du Monde. Voilà pour l'info, passez une excellente journée.
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3: La ville de Bourbon-Lancy vous invite à l'exposition intitulée « L'eau et les rêves » de Teresa De Giorgi et ses encres colorées jusqu'au 1er août, salle Epona, espace d'Aligre à Bourbon-Lancy. L'entrée est libre du mercredi au samedi de 14h à 18h. Renseignements au 03 85 89 23 23. Le comité des fêtes de Verneuil vous invite à un dîner dansant pour la Saint-Laurent le samedi 1er août à partir de 19h au Verneuil. Animation par l'orchestre Brigitte Lemaître. Au menu, terrine de poulet au citron en gelée et salade, pièces de bœuf grillé, pommes de terre grenaille, fromage blanc, dessert fruité. Prix 22€ par personne. Attention, réservation obligatoire au 06 12 27 74 98. Le comité des fêtes de Luzy vous propose sa fête de l'été samedi 25 juillet à partir de 16h 24 98. Le comité des fêtes de Luzy vous propose sa fête de l'été samedi 25 juillet à partir de 16h jusqu'à minuit à la Grande Halle.

0: 93 20 21. La SAMA organise samedi 25 et dimanche 26 juillet de 8h à 19h une vente de vide-grenier au Puy des Minimes à la Machine. Emplacement 7 mètres 10 euros. Sur place, buvette et restauration. Renseignements et réservations au 03 86 50 46 93 ou bien au 06 03 62 91 06. La SCOCE Foot poursuit son recrutement pour la nouvelle saison 2026-2027. Joueurs, même débutants, ainsi que des dirigeants seront les bienvenus. Le but étant avant tout de prendre du plaisir. Si vous êtes intéressé, n'hésitez pas à contacter Fred au 06 23 28 88 01 ou bien Anthony au 07 82 54 43 09. L'OMS La Machine vous invite à la Concentre à la Mine. Exposition de tout type de véhicules anciens de toutes marques le week-end du 1er et 2 août sur le site des Glénons à la Machine. L'entrée est gratuite pour les visiteurs. Rendez-vous le samedi de 9h à 18h sur place. Exposition des véhicules, marché artisanal, bourse d'échange, animation sur site. 21h, concert Les Deux Mains Gauches. Et le dimanche, rendez-vous de 9h à 17h, exposition des véhicules, animation sur site. Restauration rapide sur place le samedi et dimanche midi, ainsi que buvette. Renseignements au 06 42 47 83 48. La SAMA organise un concours de belote samedi 1er et samedi 8 août au Puy des Minimes à la Machine à partir de 14h30. De nombreux lots à gagner, caissettes de viande, rosettes ou encore filets garnis. Un lot à la première équipe féminine, un lot à chaque participant. Inscription 9 euros par personne. Merci d'apporter votre jeu de cartes.
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1: 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Bonjour à tous. Plus de 20 000 personnes évacuées en Gironde en 24 heures en marge de l'incendie qui a déjà brûlé plus de 3 000 hectares près du bassin d'Arcachon. Le parc des expositions de Bordeaux est prêt à accueillir les évacués. 700 sapeurs-pompiers sont toujours mobilisés, appuyés par des moyens aériens d'ampleur. L'enquête sur l'origine des flammes se poursuit. Selon le procureur de Bordeaux, on s'oriente vers une cause accidentelle et humaine. La circonstance aggravante de racisme retenue par les juges d'instruction dans l'affaire Thomas, cet adolescent de 16 ans tué d'un coup de couteau en 2023 à Crépol. Une qualification de racisme retenue sur la base d'une dizaine de témoignages faisant état de propos hostiles aux personnes blanches. Dans cette affaire, 14 personnes sont mises en examen. L'influenceuse Carla Moreau, visée par la DZ Mafia. Sa voiture a été retrouvée incendiée à son domicile de Marseille avec une lettre signée de l'organisation de narcotrafic. Le parquet de Marseille a ouvert une enquête des chefs de tentative d'extorsion. Elle a été confiée à la brigade de répression du banditisme. L'Union européenne inflige une lourde amende à Google, 890 millions d'euros, pour des atteintes à la concurrence dans la recherche en ligne et au sein du magasin d'application Google Play. Il s'agit de la plus forte amende infligée par l'UE contre une entreprise au titre du règlement européen sur les marchés numériques. À l'étranger, la tension ne retombe pas au Moyen-Orient. Les

0: Hostilités se poursuivent entre l'Iran et les États-Unis. L'armée iranienne assure qu'elle continuera à frapper des cibles américaines au Moyen-Orient aussi longtemps que l'Iran sera attaqué par les États-Unis. Le chef de la diplomatie iranienne a mis en garde les États-Unis contre une riposte puissante après les menaces de Donald Trump de bombarder les centrales électriques et les ponts. Et puis en foot, alors que l'on attend la nomination de Zinedine Zidane à la tête des Bleus la semaine prochaine, un autre sélectionneur va bientôt prendre ses fonctions. Jürgen Klopp sera officiellement nommé sélectionneur de l'Allemagne demain. L'ancien entraîneur de Liverpool aura pour mission de relever une Mannschaft sortie en 16e de finale de la Coupe du Monde par le Paraguay. Voilà pour l'info, passez une excellente journée.
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1: Bonsoir à tous. Les pompiers toujours à pied d'œuvre près du bassin d'Arcachon. Ils luttent depuis hier contre un incendie d'ampleur qui a déjà parcouru 3400 hectares. Le combat contre les flammes est encore loin d'être terminé, Clémence Lobary.
2: Oui, ce soir, l'incendie n'est pas encore stabilisé, mais il reste contenu au nord de la commune de Lèche-Cap-Ferré. Les pompiers font face à plusieurs reprises de feu et ce qui complique l'intervention des soldats du feu, ce sont les conditions météo et en particulier le vent. Au total, plus de 20 000 personnes ont été évacuées en Gironde depuis hier soir, notamment en provenance de campings. Le parc des expositions de Bordeaux est prêt à les accueillir. 700 sapeurs-pompiers sont toujours mobilisés, appuyés par des moyens aériens d'ampleur. Quant à l'enquête sur l'origine des flammes, elle se poursuit. Selon le procureur de Bordeaux, on s'oriente vers une cause humaine, mais accidentelle.
1: Les autorités appellent à la prudence et demandent d'éviter le secteur. Pour lutter contre ces incendies à répétition, une nouvelle arme dans l'arsenal français. L'appartement Maude Bréjon annonce le déploiement d'ici la fin du mois de l'avion militaire A400M, équipé d'un kit de largage d'eau. Sa capacité de 20 tonnes est égale à 3 canadaires. L'A400M pourra larguer jusqu'à 20 tonnes de retardant en un seul passage, soit l'équivalent de deux avions Dash. Ce rebondissement dans l'affaire du meurtre de Thomas à Crépol, la juge requalifie les mises en examen des suspects et retient la circonstance aggravante d'agression en raison de la race blanche et de l'appartenance à la nation française. Thomas, 16 ans, avait été poignardé dans le village de Crépol fin 2023 lors d'un bal. Les agresseurs venaient de Romans-sur-Isère. Vers une nouvelle hausse des prix à la pompe, alors que le conflit au Moyen-Orient se durcit, le baril de pétrole Brent passe au-dessus de la barre symbolique des $100. Le baril a bondi de 40% depuis le début du mois de juillet. Et puis Richard Carapaz a remporté tout à l'heure la 18e étape du Tour de France au sommet d'Orcières-Merlette dans les Hautes-Alpes. Première étape alpestre de ce Tour 2026.

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2: Bonjour à tous, les pompiers toujours à pied d'œuvre près du bassin d'Arcachon. Ils luttent depuis hier contre un incendie d'ampleur qui a déjà parcouru 3400 hectares. Le combat contre les flammes est encore loin d'être terminé, Clémence Lobary.
3: Oui, ce soir, l'incendie n'est pas encore stabilisé, mais il reste contenu au nord de la commune de Lèche-Cap-Ferré. Les pompiers font face à plusieurs reprises de feu et ce qui complique l'intervention des soldats du feu, ce sont les conditions météo et en particulier le vent. Au total, plus de 20 000 personnes ont été évacuées en Gironde depuis hier soir, notamment en provenance de camping. Le parc des expositions de Bordeaux est prêt à les accueillir. 700 sapeurs-pompiers sont toujours mobilisés, appuyés par des moyens aériens d'ampleur. Quant à l'enquête sur l'origine des flammes, elle se poursuit. Selon le procureur de Bordeaux, on s'oriente vers une cause humaine, mais accidentelle.
2: Les autorités appellent à la prudence et demandent d'éviter le secteur. Pour lutter contre ces incendies à répétition, une nouvelle arme dans l'arsenal français. La porte-parole du gouvernement, Maude Bourgeois, dit d'ici la fin du mois de l'avion militaire A400M, équipé d'un kit de largage d'eau. Sa capacité de 20 tonnes est égale à 3 canadaires. L'A400M pourra larguer jusqu'à 20 tonnes de retardant en un seul passage, soit l'équivalent de 2 avions Dash. Ce rebondissement dans l'affaire du meurtre de Thomas à Crépol, la juge requalifie les mises en examen des suspects et retient la circonstance aggravante d'agression en raison de la race blanche et de l'appartenance à la nation française. Thomas, 16 ans, avait été poignardé dans le village de Crépol fin 2023 lors d'un bal. Les agresseurs venaient de Romans-sur-Isère. Vers une nouvelle hausse des prix à la pompe, alors que le conflit au Moyen-Orient se durcit, le baril de pétrole Brent passe au-dessus de la barre symbolique des $100. Le baril a bondi de 40% depuis le début du mois de juillet. Et puis Richard Carapaz a remporté tout à l'heure la 18e étape du Tour de France au sommet d'Orcières-Merlette dans les Hautes-Alpes. Première étape alpestre de ce Tour 2026. Au classement général, pas de changement, le Slovène Tadej Pogacar garde le maillot jaune. Excellente soirée.
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1: La ville de Bourbon-Lancy vous invite à l'exposition intitulée « L'eau et les rêves » de Teresa De Giorgi et ses encres colorées jusqu'au 1er août, salle Epona, espace d'Aligre à Bourbon-Lancy. L'entrée du mercredi au samedi de 14h à 18h. Renseignements au 03 85 89 23 23. Le comité des fêtes de Verneuil vous invite à un dîner dansant pour la Saint-Laurent le samedi 1er août à partir de 19h dans la cour de la mairie de Verneuil. Animation par l'orchestre Brigitte Lemaître. Au menu, terrine de poulet au citron en gelée et salade, pièces de bœuf grillé, pommes de terre grenaille, fromage blanc, dessert fruité. Prix 22€ par personne. Attention, réservation obligatoire au 06 12 27 74 98. Le comité des fêtes de Luzy vous propose sa fête de l'été samedi 25 juillet à partir de 16h jusqu'à minuit à la Grande Halle. L'entrée est gratuite, sur place, manège gratuit, structure gonflable, spectacle et concert à partir de 16h, 22h30 feu d'artifice, 22h45 concert Alenco. À partir de 19h30, repas sur place, 14€ pour les adultes et 9€ pour les enfants, avec jambon, omelette morvandelle, fromage blanc, tarte et café. Renseignements au 06 99 93 20 21. La SAMA organise samedi 25 et dimanche 26 juillet de 8h à 19h une brocante vide-grenier au Puy des Minimes à la machine. Emplacement 7 mètres 10 euros. Sur place buvette et restauration. Renseignements et réservations au 03 86 50 46 93 ou bien au 06 03 62 91 06. La SCOCE Foot poursuit son recrutement pour la nouvelle saison 2026-2027. Joueurs, même débutants, ainsi que des dirigeants seront les bienvenus. Le but étant, avant tout, de prendre du plaisir. Si vous êtes intéressé, n'hésitez pas à contacter Fred au 06 23 28 88 01 ou bien Anthony au 07 82 54 43 09. L'OMS La Machine vous invite à la Concentre à la Mine. Exposition de types de véhicules anciens de toutes marques le week-end du 1er et 2 août sur le site des Glénons à la Machine. L'entrée est gratuite pour les visiteurs. Rendez-vous le samedi de 9h à 18h. Sur place, exposition des véhicules, marché artisanal, bourse d'échange, animation sur site. 21h, concert Les Deux Mains Gauches. Et le dimanche, rendez-vous de 9h à 17h. Exposition des véhicules, animation sur site. Restauration rapide sur place le samedi et dimanche midi, ainsi que buvette. Renseignements au 06 42 47 83 48. La SAMA organise un concours de belote samedi 1er et samedi 8 août au Puy des Minimes à la Machine à partir de 14h30. De nombreux lots à gagner, caissettes de viande, rosettes ou encore filets garnis, un lot à la première équipe féminine, un lot à chaque participant, inscription 9€ par personne. Merci d'apporter votre jeu de cartes.
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1: Allez, il est l'heure de regarder tout de suite les prévisions de Météo France prévues pour demain avec demain matin. Eh bien, encore beaucoup de soleil, très peu de nuages et puis demain après-midi, même programme. Et oui, on prend la même chose et on recommence. Beaucoup de soleil, très peu de nuages et des températures qui vont grimper. Demain matin, une moyenne de 15 degrés pour 2-6 et puis demain après-midi, le thermomètre affichera jusqu'à 31 degrés. Merci de votre écoute. À très vite sur SNR.
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0: chance aujourd'hui sur le Tour de France. Zidane aux portes de l'équipe de France de foot et deux tennismen français joueront les quarts du tournoi d'Estoril. C'est l'actu sport du jour. Richard a remporté aujourd'hui la 18e étape du Tour de France. L'Équatorien s'est imposé en solitaire au sommet d'Orcières-Merlette, la première étape alpestre de ce Tour 2026. Au classement général, Tadej Pogacar conserve le maillot jaune de leader. Les favoris se sont observés aujourd'hui et se sont, semble-t-il, économisés pour les deux jours qui viennent. Demain, c'est la 19e étape, la première des deux arrivées à l'Alpe d'Huez. Le peloton s'élancera de Gap pour cette étape de 128 km, la plus courte des étapes en ligne dans cette édition 2026. La course s'annonce animée et nerveuse avec dès le départ un col de deuxième catégorie. Le peloton devra ensuite gravir deux difficultés avant d'attaquer l'ascension finale vers l'Alpe d'Huez par les traditionnels 21 lacets. Samedi, il faudra à nouveau monter sur la station mythique, mais cette fois par le col de Sarenne. Le foot s'est confirmé, l'arrivée et la présentation de Zinedine Zidane comme nouveau sélectionneur de l'équipe de France. Ce sera mardi en fin de matinée. Une conférence de presse est prévue autour de Philippe Diallo, le président de la fédération. Le successeur de Didier Deschamps aurait déjà signé pour cette saison. Zinedine Zidane devrait installer son staff en août avant de faire ses débuts sur le banc pour 4 matchs de Ligue des Nations entre la fin septembre et le début octobre. Et puis Jürgen Klopp va lui être officiellement nommé sélectionneur de l'Allemagne et présenté à la presse demain. L'ancien entraîneur de Liverpool va succéder à Julian Nagelsmann qui a quitté la tête de la sélection après l'élimination de la Mannschaft en 16e de finale de la Coupe du Monde. En tennis, deux Français en quart. Lucas Van Hache s'est qualifié pour les quarts de finale du tournoi d'Estoril au Portugal. Un quart de finale que disputera également Hugo Gaston demain contre le Portugais Thiago Torres. Et puis Quentin Alice s'est quant à lui qualifié pour les demi-finales du tournoi de Kitzbühel en Autriche. Enfin, chez les femmes, Elsa Jacquemot s'arrête au deuxième tour de l'Open de Hambourg en Allemagne. Bonne soirée.
1: 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Bonjour à tous, merci d'être dans le mag SNR sur les ondes de Sud Nivernais Radio. Aujourd'hui, nous allons parler de l'association, l'épicerie associative d'ailleurs, le marché du Petit Léo à Saint-Léger-les-Vignes qui fête eh bien cette année un anniversaire et pas n'importe lequel. Ils vont célébrer donc les 10 ans d'existence de cette épicerie associative. 10 années au service de la consommation locale, des circuits courts, du dynamisme de la commune. Depuis sa création, l'association s'attache à proposer des produits de proximité tout en soutenant les producteurs du territoire et en créant donc du lien entre les habitants. Et pour eh bien évoquer cet anniversaire et les valeurs de l'épicerie associative qui maintenant dure donc depuis une décennie, je reçois aujourd'hui dans les studios monsieur Thévenet qui est président de l'association. Bonjour monsieur Thévenet.
2: Bonjour.
1: Et il y a également à vos côtés monsieur Delorme qui est secrétaire. Bonjour monsieur Delorme.
3: Bonjour.
1: Merci d'être avec nous aujourd'hui pour parler de cette association. Alors cette année, je l'ai dit, le marché du Petit Léo fête ses 10 ans. Quel regard portez-vous sur ce chemin parcouru depuis la création de l'épicerie associative?
2: Eh bien, écoutez, c'est un chemin très positif puisque nous sommes partis de rien avec des gens qui n'avaient jamais mis ni les mains, ni les pieds, ni la tête dans l'objet commercial. Et donc, nous avons créé de toutes pièces cette épicerie associative. Et puis, ben, elle a vécu 10 ans, c'est-à-dire que c'était quand même un travail qui a été bien mené et qui est nécessaire et bénéfique sur le territoire.
1: Voilà, donc un bilan positif déjà pour ces 10 ans, c'est une bonne chose. Monsieur Thévenet, vous êtes président depuis peu, je crois.
2: Oui, depuis le mois d'avril.
1: Vous avez pris donc le relais. Et monsieur Delorme, vous avez été président vous-même?
3: J'ai été président même, un petit peu, pas par dépit, je dirais, mais pour rendre service. Mmh. Parce que ben, les bénévoles ne se précipitent pas, comme dans toute association.
1: Et, oui.
3: Et donc, ben, je m'étais dévoué pour prendre le poste que j'ai laissé volontiers
1: à monsieur Thévenet. Voilà. Alors, à l'origine, quelles étaient les motivations du projet il y a 10 ans?
2: Alors, il y a 10 ans, à Saint-Léger-des-Vignes, nous avions une petite épicerie. Nous avions une boucherie charcuterie et les deux ont fermé quasi en même temps. Donc c'était un coup dur pour la commune, hein, bien sûr, pour les habitants, pour le commerce local, pour la vitalité de la commune. Et donc à l'époque j'étais maire de Saint-Léger-des-Vignes et

0: j'ai un jour discuté avec Guy Leblanc, qui était mon prédécesseur, et nous avions chacun de notre côté cherché comment on pouvait recréer du commerce, et nous étions arrivés aux mêmes conclusions que seul un modèle associatif pouvait être pérenne et pouvait fonctionner. Voilà. Donc on est parti de là, on a essayé de mobiliser autour de nous des gens qui voulaient s'inscrire dans le projet, et par chance nous avons eu quelques fous furieux qui se sont lancés avec nous, et voilà, on est parti, on a tout construit, on a eu des appuis bien sûr parce qu'il en fallait, et je voudrais notamment remercier la communauté de communes du sud Nivernais qui nous a soutenus dès le départ et qui nous soutient encore. Nous avons eu aussi le Crédit Agricole, le département, la municipalité bien sûr de Saint-Léger-des-Vignes, et puis d'autres personnes. Alors je voudrais pas faire une liste exhaustive et en oublier, mais voilà, c'est parti comme ça, et on a cherché des producteurs, et puis on en a trouvé qui ont partagé nos valeurs, qui ont partagé notre envie de faire vivre, et ça a démarré, et alors, ça a continué.
1: Effectivement, alors les valeurs au départ, c'était quoi ? C'était de proposer donc des produits locaux, des circuits courts, c'était ça le but ?
0: Oui, alors les valeurs, comme je l'ai dit précédemment, là, une des premières valeurs, c'était de garder un dynamisme économique et vital pour la commune. Mmh. Et puis proposer des produits, je dirais lambda, ne présentait pas d'intérêt, parce que pour nous, il fallait que l'économie locale vive, il fallait aussi s'occuper un petit peu de la qualité de ce qu'on mangeait, il fallait s'occuper aussi d'offrir ce service à toutes les personnes, et c'est pour ça que nous avons mis en place la livraison gratuite à domicile. Voilà, donc toutes ces valeurs qu'on a essayé de diffuser, donc des valeurs de santé, de qualité, d'environnement aussi, de limiter les dépenses dans les circuits courts, voilà. On essayait de mettre des valeurs environnementales, des valeurs humaines, des valeurs de santé publique. On essayait de mettre ça bout à bout.
1: Effectivement, je crois également que vous proposez de nombreux produits bio dans l'épicerie.
0: Oh, pas forcément bio, mais des produits au moins de qualité. Voilà. Parce que le bio, c'est très compliqué. Les quantités, des fois, sont un petit peu
1: limitées,
0: un petit peu minimes et pas faciles d'en avoir régulièrement, mais au moins des produits de qualité dont nous certifions la provenance. Certains produits sont, notamment en viande, ont le label haute valeur environnementale. Voilà. Donc on est très vigilant, et les producteurs, on les connaît puisqu'on les rencontre, on va chez eux, on les voit, et c'est important. On a du dialogue aussi avec les producteurs.
1: Des valeurs qui n'ont pas changé depuis 10 ans. Vous continuez sur la même lignée. Justement, vous parliez des producteurs, donc que vous. Comment ça s'est passé au départ ? Vous avez donc entre guillemets démarché. Maintenant, est-ce qu'il y a des producteurs qui viennent directement à vous ? Comment ça se passe ?
0: Voilà, vous avez bien résumé. C'est-à-dire que au début, on a créé. Donc, il fallait aller voir les producteurs. Il fallait les convaincre que notre fonctionnement pouvait durer, pouvait vivre. Et puis, petit à petit, donc notre épicerie s'est remplie. On a multiplié les producteurs. Et maintenant, effectivement, souvent, ce sont les producteurs qui nous contactent et non plus nous qui allons les voir. On a environ une 60aine de producteurs actuellement dans le magasin.
1: D'accord. Et alors, au niveau des producteurs, c'est dans un rayon d'à peu près, je dis bien à peu près, combien de kilomètres ?
0: Alors c'est variable, on a du très proche, ce que j'appelle très proche, c'est une 30aine de kilomètres, c'est-à-dire dans le département, Nord-Allier, Saône-et-Loire et tous ces environs, donc là, très proche. On a du plus loin, puisqu'on a des vins de Bourgogne, donc on va directement chez les producteurs acheter le vin, voilà. Mais enfin c'est, disons, au moins dans une grande région. Et 100, 150 kilomètres, voilà, on essaie de respecter ça, quoi. Et
1: effectivement, acheter local, soutenir l'économie du territoire, on voit bien que c'est important pour vous. L'épicerie également, il me semble qu'elle permet également du lien social, on est d'accord ?
0: C'était aussi une des valeurs qu'on voulait, les relations humaines, donc les relations avec les producteurs, mais aussi les relations avec les gens. Soit les gens qui viennent à l'épicerie, et ils viennent pas simplement dans des rayons prendre des produits, les mettre dans un caddie. Ils ont des conseils où ils parlent de leur petit quotidien, ou les livraisons qu'on effectue à domicile, souvent des personnes isolées qui ont très peu de contacts. Et c'est aussi des petits moments qu'on partage avec

0: avec eux, qui les sortent de maison, et ils aiment bien qu'on vienne régulièrement. Alors des fois ils font des toutes petites commandes pour qu'on passe plein de fois dans la semaine. Alors c'est un peu compliqué pour, mais bon, ça peut se comprendre parce qu'ils ont besoin de ces relations. Et puis par rapport à ces relations humaines, on va rappeler que pendant le Covid par exemple, nous étions pratiquement les seuls à pouvoir aller chez les gens et leur donner...
1: À effectuer les livraisons.
0: Voilà, des livraisons. Et nous avons eu beaucoup, beaucoup de livraisons pendant la période du confinement. Alors, quelques-uns nous ont oubliés depuis, mais on ne regrette vraiment pas ce qu'on a fait. Et il y a même des producteurs pour qui on a été les seuls clients pendant l'époque du confinement. Et j'ai souvenir d'une personne qui nous a dit... Alors, on n'était pas son plus gros client, si vous voulez, mais il a dit, vous êtes les seuls que j'ai vus depuis 3 semaines. Et il était vraiment, voilà,
1: il était
0: presque
1: content.
0: Ému de cette démarche. Voilà. Donc, les relations humaines sont bien sûr au cœur de notre épicerie.
1: Effectivement, ça joue un rôle très important au sein de la commune. Et alors, au niveau justement des principaux défis auxquels l'association doit faire face, quels sont un peu les problèmes que vous rencontrez ?
0: Alors, les problèmes du quotidien. Donc, nous avons l'épicerie avec le magasin où nous avons 2 salariés qui ouvrent sur de grandes amplitudes du mardi au dimanche, et de 9h à 12h30 et de 15h à 19h. Et les livraisons à domicile et puis quelques réapprovisionnements, ce sont des bénévoles qui
1: s'en chargent.
0: Donc il faut des bénévoles disponibles parce que c'est bien sûr en journée, c'est quelquefois au débotté, il faut réagir assez vite. Donc voilà, il faut qu'on ait des gens très très disponibles, très investis pour œuvrer. Donc il faut trouver des bénévoles qui sont en mesure d'effectuer ces tâches. Donc ça, c'est pour ce qui relève du quotidien. Et puis, dans les autres difficultés, je crois que la conjoncture économique et géopolitique actuelle fait que c'est difficile pour tout le monde, pour les particuliers, les commerces, les entreprises. Et donc, nous sommes sujets aussi à ces difficultés. Donc, il faut les pallier. Il faut qu'on essaie de compenser un petit peu les manques qu'on peut avoir par d'autres actions à trouver, d'autres choses à mettre en place pour pouvoir pérenniser cette épicerie.
1: Vous voulez rajouter quelque chose, monsieur Delorme ?
2: Je dirais que on est là aussi, le petit Léo est là pour essayer d'apporter une autre alternative au supermarché. Parce que, on s'en aperçoit aussi, y a beaucoup de gens, les gens vont vers le supermarché pour faire leurs courses. Et il faut que les dépôts apportent autre chose.
1: Autre chose, bien sûr, de différent.
2: D'autres produits, d'autres sains. Alors, je ne dis pas que ça n'est pas sain au niveau des supermarchés. Mais
1: on l'a bien compris. Oui. Mais c'est vrai que voilà, vous avez bien mis l'accent sur les circuits courts, les produits de qualité, les produits locaux. C'est important. Vous soutenez vraiment l'économie locale. Voilà. Et c'est vraiment là votre point fort. Et c'est là, en fait, la différence aussi avec, en tout cas, les gros supermarchés.
2: Oui.
1: Si on veut rejoindre l'association, si on a envie de s'investir, est-ce qu'on vient directement à l'épicerie ? Comment ça se passe ?
0: Oui, bien sûr, à l'épicerie, nos salariés sont en capacité de prendre toutes les demandes, enfin de donner tous les renseignements qui sont nécessaires. Voilà, donc pas hésiter. Et puis nous, on peut les rencontrer. Je parle de nous, les bénévoles et les membres du bureau. Il n'y a pas de problème. Mais ils peuvent déjà passer par l'épicerie qui transmettra leurs coordonnées. Il n'y a pas de problème.
1: Alors, bien sûr, l'épicerie, 50 route nationale à Saint-Léger-des-Vignes. Vous ne pouvez pas la louper. Vous l'avez dit, en plus, il y a une grande amplitude horaire et ouvert surtout le dimanche. C'est important parce que le dimanche, il n'y a pas grand-chose d'ouvert.
0: Le dimanche après-midi, tant mieux pour nous,
2: tant mieux pour nous.
0: On évite la concurrence. Et puis, on est également agence postale communale, donc c'est important.
1: C'est important de le rappeler aussi.
0: C'est aussi un autre service qu'on offre à la population.
1: Bien sûr. Est-ce que vous avez, par exemple, je suppose peut-être plus le dimanche, enfin, j'en sais rien, mais il y a quand même le canal qui est juste en face, enfin, juste en bas. Est-ce que les bateaux vous font marcher un petit peu ?
0: Alors, c'est compliqué avec les bateaux parce que le premier petit port d'approche qu'on a, c'est le port Saint-Thibault qui est vers le rond-point de la gare.
1: Ouais, qui est un petit peu plus loin.
0: Voilà. Et bon, les gens qui sont en bateau ne reviennent pas forcément à pied
1: jusqu'à chez vous.
0: Jusqu'à chez nous. Et on a aussi

0: Les vélos, c'est quand même un moyen touristique très important sur le secteur. Mais c'est pareil, les vélos ne vont pas forcément jusqu'à nous, parce que pour l'instant, c'est un peu un cul-de-sac, alors qu'on a le barrage de site Confluence au bout.
1: Mais bien sûr,
0: voilà,
1: oui,
0: ça n'attire pas. Donc il y a un travail à faire au niveau touristique par nos élus, qui doivent essayer de trouver des solutions à ce problème. Et ça nous amènerait
1: un peu plus de monde. Oui.
0: Un peu plus de monde, voilà.
1: Donc on l'a dit, vous fêtez cette année donc les 10 ans de cette épicerie associative, le marché du Petit Léo à Saint-Léger-des-Vignes. Qu'est-ce qu'on peut vous souhaiter pour les 10, 20, 30, 40, 50 années à venir?
0: De continuer, d'offrir toujours nos services, de changer aussi. On compte beaucoup sur les gens pour nous dire de quels produits ils ont besoin, ce qu'ils souhaiteraient, parce que peut-être qu'on n'a pas encore tous les produits qui pourraient compter. C'est d'attirer des jeunes. Parce que je pense que c'est aussi leur avenir. Une bonne alimentation fait aussi partie de leur avenir. Et la protection de l'environnement, c'est aussi leur avenir. Donc essayer d'attirer les jeunes. Voilà. Et les jeunes, quels produits ils utilisent, quels produits ils ont besoin, on ne sait pas.
1: Voilà,
0: sait
1: donc
0: pas
1: vous êtes ouvert à écouter.
0: Bien sûr.
1: Voilà, pour essayer d'avoir de nouveaux produits, essayer de répondre à la demande
2: des
1: gens.
2: Oui. Tout à fait.
1: En ce moment, alors je sais pas, vous avez bien sûr des fruits, des légumes, des fromages, dites-nous un petit peu.
0: Alors on a un peu de tout, effectivement. Voilà. Viande, porc et bœuf surtout. Des fromages, alors on a des fromages ultra locaux, puisque généralement c'est vraiment
2: très proches.
0: Des producteurs très proches. Qui viennent. On a des fruits, des légumes, on a aussi du vin, on a une avec des vins de Bourgogne, des vins de Loire, Sancerre, Pouilly, etc. Mm-hmm. Le lycée viticole de Cône aussi qui nous offre de vendre ses produits. Puis on a des petits produits du quotidien, on a aussi des petits produits, des terrines, des gâteaux, toutes choses. Voilà,
1: donc faut venir découvrir. Faut venir absolument découvrir tous ces produits, tester. Puis en parler autour de nous, bouche à oreille.
0: Le bouche à oreille, c'est très important.
1: Hein, je crois que c'est très important.
0: Pour les barbecues, on a tout ce qu'il faut, des chips, de très bonnes saucisses, des viandes. Enfin voilà, on peut faire aussi les plateaux charcuterie plateaux apéritifs avec de la charcuterie fromage, et avec des produits de qualité. Donc on peut tout faire. Il suffit de nous demander. On peut faire des commandes, on réserve. Enfin, si des gens ont anticipation envie, sur ce qu'ils veulent faire, on peut leur réserver.
1: D'accord. Ils vous appellent, ils passent comme. Il n'y a pas de souci.
2: Tout à fait.
1: Voilà. Très bien. Eh bien, l'info est donnée. N'hésitez pas à contacter l'épicerie du Petit Léo à Saint-Léger-des-Vignes. Un petit mot pour terminer, messieurs. Je vous laisse le mot de la fin. Si vous voulez rajouter quelque chose.
0: Vous l'avez un peu dit, on compte sur les gens pour faire vivre. Alors nous, on a aussi diversifié notre activité, puisqu'on fournit également des collectivités en produits locaux. Et on a ça fonctionne plutôt bien, parce que les gens sont très satisfaits du rapport qualité-prix de ce qu'on propose. Donc voilà, des idées, n'hésitez pas, et on souhaite revoir beaucoup de personnes dans 10 ans pour les 20 ans. Mais bon, l'avenir nous dira si ça fonctionnera encore.
1: Monsieur Delorme, un petit mot pour terminer.
2: Il faut que le Petit Léo vive encore longtemps, j'espère, et qu'on éduque un peu les gens, et surtout les jeunes, à bien manger, parce que je pense qu'il y a... Alors, je ne citerai pas de chaîne de restauration.
1: Vous pensez qu'il y a un peu de boulot encore, c'est ça, hein? Il faut travailler là-dessus, sur l'alimentation.
2: Et bon, ça, c'est un travail de longue haleine. Et puis, il y a un peu aussi l'éducation des parents. Enfin, voilà.
1: Bien sûr, c'est un tout.
2: C'est un tout.
1: Eh bien, merci beaucoup d'avoir répondu à mes questions aujourd'hui. Nous retiendrons donc que depuis 10 ans, le marché du Petit Léo fait vivre des valeurs de proximité, de solidarité et de soutien aux producteurs locaux. Un engagement qui contribue au dynamisme de Saint-Léger-des-Vignes, on l'a dit, et au développement des circuits courts sur le territoire. On souhaite encore une fois un très bon anniversaire au marché du Petit Léo et longue vie surtout pour la suite. Merci à vous deux.
0: Merci.
2: Merci.
1: Merci, au revoir.
0: Merci, au revoir.
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1: Bonsoir à tous. Les pompiers, toujours à pied d'œuvre près du bassin d'Arcachon. Ils luttent depuis hier contre un incendie d'ampleur qui a déjà parcouru 3400 hectares. Le combat contre les flammes est encore loin d'être terminé, Clémence Lobary.
2: Oui, ce soir, l'incendie n'est pas encore stabilisé, mais il reste contenu au nord de la commune de Lèche-Cap-Ferré. Les pompiers font face à plusieurs reprises de feu et ce qui complique l'intervention des soldats du feu, ce sont les conditions météo et en particulier le vent. Au total, plus de 20 000 personnes ont été évacuées en Gironde depuis hier soir, notamment en provenance de campings. Le parc des expositions de Bordeaux est prêt à les accueillir. 700 sapeurs-pompiers sont toujours mobilisés, appuyés par des moyens aériens d'ampleur. Quant à l'enquête sur l'origine des flammes, elle se poursuit. Selon le procureur de Bordeaux, on s'oriente vers une cause humaine, mais accidentelle.
1: Les autorités appellent à la prudence et demandent d'éviter le secteur. Pour lutter contre ces incendies à répétition, une nouvelle arme dans l'arsenal français. La porte-parole du gouvernement annonce le déploiement d'ici la fin du mois de l'avion militaire A400M, équipé d'un kit de largage d'eau. Sa capacité de 20 tonnes est égale à 3 canadaires. L'A400M pourra larguer jusqu'à 20 tonnes de retardant en un seul passage, soit l'équivalent de 2 avions Dash. Ce rebondissement dans l'affaire du meurtre de Thomas à Crépol, la juge requalifie les mises en examen des suspects et retient la circonstance aggravante d'agression en raison de la race blanche et de l'appartenance à la nation française. Thomas, 16 ans, avait été poignardé dans le village de Crépol fin 2023 lors d'un bal. Les agresseurs venaient de Romans-sur-Isère. Vers une nouvelle hausse des prix à la pompe, alors que le conflit au Moyen-Orient se durcit, le baril de pétrole Brent passe au-dessus de la barre symbolique des $100. Le baril a bondi de 40% depuis le début du mois de juillet. Et puis Richard Carapaz a remporté tout à l'heure la 18e étape du Tour de France au sommet d'Orcières-Merlette dans les Hautes-Alpes. Première étape alpestre de ce Tour 2026. Au classement général, pas de changement, le Slovène Tadej Pogačar. Voilà pour l'info, excellente soirée.
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Bonjour, au programme de votre soirée télé de ce jeudi 23 juillet sur TF1, The Flash, film avec Ezra Miller. Les réalités s'affrontent lorsque Barry se sert de ses super pouvoirs pour remonter le temps et modifier son passé, mais ses efforts pour sauver sa famille ne sont pas sans conséquences sur l'avenir. Sur T18, Ridicule, film réalisé par Patrice Lecomte en 1780 pour lutter contre l'insalubrité des marais, l'hydrographe Grégoire Trudeau-Malavoie, jeune aristocrate désargenté, veut obtenir de Louis XVI le financement de travaux. Sur France 3, Tom et Lola, série avec Dunia Cossens. Sur France 2, Qui ment, divertissement présenté par Bruno Guillon.

0: candidats doivent découvrir qui, parmi Lola Dubini, Bruno Solo, Gilles Alma, Max Boublil, Anne Roumanoff et Florent Père, prétendent connaître la bonne réponse à des questions de culture générale. Sur W9, il n'y a que la vérité qui compte, divertissement. Sur M6, Cauchemar en cuisine, présenté par Philippe Etchebest. Et puis sur France 5, des trains pas comme les autres, magazine sur le thème de la Malaisie. Très belle soirée télé à tous.
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1: Bonsoir à toutes et à tous. Les flammes sont aux portes du Cap Ferré. L'incendie qui touche actuellement le nord du bassin d'Arcachon a touché une première maison ce soir. Plus de 21 000 personnes ont été évacuées de cette zone très fréquentée en haute saison touristique. Le feu a déjà ravagé près de 3700 hectares. L'accès à la presqu'île du Cap Ferré est désormais interdit jusqu'à nouvel ordre. Demain, les pompiers recevront le renfort de 3 bombardiers d'eau et 2 hélicoptères de l'Union Européenne. De nouvelles évacuations aussi dans le Var où des reprises de feu ont été signalées cet après-midi autour de Cotignac, Pontevès et Corins. Et les suites d'un incendie qui s'est déclenché mardi, il a parcouru quelques 2500 hectares. Et dans ce contexte, un pompier volontaire a été condamné pour plusieurs départs de feu en Vendée. Cet élu local, âgé de 21 ans, avait déclenché plusieurs incendies au Champ Saint-Père entre la fin juin et la mi-juillet. Il a été condamné à 3 ans de prison intégralement assorti d'un sursis probatoire pendant 2 ans. Dans le reste de l'actualité, la circonstance aggravée vente de racisme retenue par les juges d'instruction dans l'affaire Thomas. Cet adolescent s'est tué d'un couteau en 2023 à Crépol. Une qualification de racisme retenue sur la base d'une dizaine de témoignages faisant état de propos hostiles aux personnes blanches. Dans cette affaire, 14 personnes sont mises en examen. Un jeune de 18 ans mis en examen également pour tentative de meurtre sur personne dépositaire de l'autorité publique. Il a renversé un policier lundi à Marseille lors d'un contrôle routier auquel il a refusé d'obtempérer. Il a été placé en détention provisoire, tout comme ses deux passagers âgé de 16 ans. Vers une nouvelle hausse des prix à la pompe, alors que le conflit au Moyen-Orient se durcit, le baril de pétrole Brent passe au-dessus de la barre symbolique des 100 dollars. Le baril a bondi de 40% depuis le début du mois de juillet. Et puis, plus que quelques jours avant l'arrivée de Zinedine Zidane à la tête de l'équipe de France de football, l'ancien numéro 10 des Bleus sera officiellement nommé mardi en fin de matinée lors d'une conférence de presse. Les premiers pas de Zinedine Zidane sur le banc français sont prévus le 25 septembre en Turquie pour un match de Ligue des Nations. Bonne soirée à notre écoute.
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1: Bonsoir à toutes et à tous. Les flammes sont aux portes du Cap Ferret. L'incendie qui touche actuellement le nord du bassin d'Arcachon a touché une première maison ce soir. Plus de 21 000 personnes ont été évacuées de cette zone très fréquentée en haute saison touristique. Le feu a déjà ravagé près de 3700 hectares. L'accès à la presqu'île du Cap Ferret est désormais interdit jusqu'à nouvel ordre. Demain, les pompiers recevront le renfort de 3 bombardiers d'eau et 2 hélicoptères de l'Union européenne. De nouvelles évacuations aussi dans le Var où des reprises de feu ont été signalées cet après-midi autour de Cotignac, Pontevès et Corins. Les suites d'un incendie qui s'est déclenché mardi, il a parcouru quelques 2500 hectares. Et dans ce contexte, un pompier volontaire a été condamné pour plusieurs départs de feu en Vendée. Cet élu local, âgé de 21 ans, avait déclenché plusieurs incendies au Champ Saint-Père entre la fin juin et la mi-juillet. Il a été condamné à 3 ans de prison intégralement assorti d'un sursis probatoire pendant 2 ans. Dans le reste de l'actualité, la circonstance aggravante de racisme retenue sur l'affaire Thomas. Cet adolescent de 16 ans, tué d'un coup de couteau en 2023 à Crépol. Une qualification de racisme retenue sur la base d'une dizaine de témoignages faisant état de propos hostiles aux personnes blanches. Dans cette affaire, 14 personnes sont mises en examen. Un jeune de 18 ans mis en examen également pour tentative de meurtre sur personne dépositaire de l'autorité publique. Il a renversé un policier lundi à Marseille lors d'un contrôle routier auquel il a refusé d'obtempérer. Il a été placé en détention provisoire, tout comme ses deux passagers âgés de 16 ans. Vers une nouvelle hausse des prix à la pompe, alors que le conflit au Moyen-Orient se durcit, le baril de pétrole Brent passe au-dessus de la barre symbolique des 100 dollars. Le baril a bondi de 40% depuis le début du mois de juillet. Et puis, plus que quelques jours avant l'arrivée de Zinedine Zidane à la tête de l'équipe de France de football, l'ancien numéro 10 des Bleus sera officiellement nommé mardi en fin de matinée lors d'une conférence de presse. Les premiers pas de Zinedine Zidane sur le banc français sont prévus le 25 septembre en Turquie pour un match de football. Bonne soirée à notre écoute.
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